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Bonjour, football. Aston Villa a remporté hier soir la Ligue Europa après une finale totalement maîtrisée face à Fribourg 3-0. Les Anglais de Birmingham, entraînés par Unai Emery, remportent leur premier titre continental depuis 44 ans. C'est aussi la cinquième Ligue Europa pour l'ancien coach du PSG de 2016 à 2018. Foot toujours, le 29 mai prochain à l'Alliance Riviera, le club de Nice jouera à huis clos son barrage retour contre Saint-Etienne, a annoncé hier la Ligue de football professionnel. Cette décision intervient après l'usage égé d'engins pyrotechniques, de l'envahissement de terrain et des dégradations commis par des supporters niçois après le match nul contre la Lanterne Rouge Metz dimanche dernier. Tennis, une bonne nouvelle hier soir du côté de Roland-Garros avec la folle victoire de Kyrian Jacquet au deuxième tour des qualifs. Le Français sera au rendez-vous du troisième tour après avoir battu le Bosnien Nerman Fatic au super tie-break après 2h37 de jeu. Tennis toujours, Arthur Rinderknecht prolonge l'aventure à Genève après avoir pris le meilleur sur Thiago Agustin Tirante pour son entrée en lice dans la dernière répétition avant Roland-Garros. La tête de série numéro 5 du tournoi s'est qualifiée pour les quarts de finale aux dépens de Laszlo Djere et une victoire 4-6, 7-6, 6-1 en 2h49. Au tournoi d'Hombourg, maintenant Hugo Humbert s'est qualifié pour les quarts de finale après sa victoire en 3 manches sur Karen Khachanov. Le Mosellan s'est imposé 6-3, 3-6, 7-6 en 2h15. Il retrouvera le Péruvien Ignacio Bouzé, tombeur de Jakub Mancik, au prochain tour. Cyclisme, prenons le meilleur sur Henrik Maas dans la dernière ligne droite. Jonathan Narváez a remporté hier la 11e étape du Giro et signe par la même occasion son 3e succès sur les routes italiennes. Alfonso Eulalio conserve la tête du classement général devant Jonas Vingegaard et Timan Arensman avant une 12e étape qui ne devrait pas chambouler la hiérarchie entre Imperia et Novi Ligure. Basket, l'élan Chalon peut encore rêver des playoffs. 9e à l'issue de la saison régulière, le club de Saône-et-Loire s'est rapproché du tableau final du championnat de France grâce à sa victoire face à Nancy hier soir devant son public. Un succès acquis 91-75 à l'occasion du premier match du play-in de Betclic Elite. C'est la fin de ce flash sport. Une très bonne journée à toutes et à tous.

0: C'est l'un des festivals les plus appréciés et les plus attendus par les jeunes. Ce week-end, le Marvelous Island Festival revient sur la plage de l'île de loisirs de Vertorcy. Pour cette 14e édition, plus de 80 artistes sont attendus sur les 5 scènes du festival électro. La conseillère régionale, Nathalie Tortra.
1: En fait, le Marvelous vient de la

0: leur donner zones attentes pour que finalement tout le monde se retrouve dans ce festival, c'est-à-dire que les jeunes puissent avoir un festival à deux pas de chez eux, donc bénéficier de la musique techno telle qu'ils l'aiment, et que nos administrés ne soient pas trop embêtés par les nuisances sonores.
1: Tous les ans, plus de 30 000 festivaliers se déplacent des quatre coins de la Seine-et-Marne pour profiter du Marvelous Island Festival, un festival autour de l'électro qui rassemble toutes les générations.
0: Le Marvelous est l'un des plus grands festivals de musique électronique en open près de Paris. Alors cette année, à la programmation, il y a 80 artistes internationaux et locaux, puisqu'il y a aussi des locaux qui peuvent se produire. On a des réductions tarifaires pour les riverains de 40%, donc profitez-en. Il y a donc 80 artistes internationaux. On a de la musique house, de la techno, de l'ethnique ou encore du hip-hop. On a des performances live de DJ. On a 5 scènes, on a la Beach Stage au bord du lac. On a la Digital Stage et sa scénographie LED sur 360 degrés. On a la Casbah, à la déco au Yandal, parce que la déco compte beaucoup. En fait, il y a toute une mise en scène qui est faite sur différentes scènes et qui promet un voyage aux douces saveurs des mille et une nuits. On a la scène Éclosion dans la zone village, dédiée aux artistes franciliens. Donc là, il y a des jeunes artistes qui se produisent. C'est aussi bien de connaître des artistes locaux. Et la scène en forêt avec son son XXL.
1: Les festivaliers l'attendent déjà avec impatience. Ce week-end, le Marvelous Island Festival revient sur la plage de l'île de loisirs de Vertorcy pour une 14e édition encore plus ambitieuse, avec cette année plus de 80 artistes à l'affiche. Un week-end qui s'annonce déjà électrique.

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temps estival malgré quelques cumulus dans le nord, sans caractère menaçant d'ailleurs. Il fera chaud dans le sud-ouest, on y revient dans un instant. Les températures pour ce vendredi matin, tout d'abord, 13 degrés sur Strasbourg et Lyon, 15 degrés pour Cherbourg, Brest et Lille, 15 également pour Paris, 16 degrés pour Nice et Toulouse, 17 à Bordeaux et Bastia, 18 degrés pour Biarritz. Et puis pour ce vendredi après-midi, entre 22 et 28 degrés sur une moitié nord, il fera 22 en Bretagne, 26 degrés sur la Normandie et sur le Grand Est, 26 également sur les Hauts-de-France, 27 en Ile-de-France, 28 degrés sur le centre-Val de Loire et la Bourgogne. Dans la moitié sud, comptez entre 24 et 33 degrés. Et il fera 24 degrés sur la Corse, entre 23 et 26 le long de la Méditerranée, 28 dans la vallée du Rhône, 30 degrés sur l'Occitanie et même jusqu'à 33 degrés sur la Nouvelle-Aquitaine.

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0: C'est une grande première pour Chaliferme. Ce samedi, la municipalité s'associe à l'association Chaliferme pour sa toute première fête de la nature. De 10h à 18h, la place du Colombier s'anime autour de nombreuses activités dédiées à la biodiversité et au développement durable. Une première édition très attendue par le maire, Salvatore Sorrentino.
1: Ce sera un moment de partage et de convivialité, d'apprentissage, d'engagement en faveur de la nature. Donc il y aura un programme qui sera très varié. Il va y avoir un concours photo sur le thème de la biodiversité à Chalifère. Et puis c'est une fête qui bien sûr sera ouverte à tous, pas que les Chaliférois, mais tout le monde. Il y aura un concours photo jusqu'au 10 mai avec des photos qui seront mises à l'honneur le 22 mai. Donc voilà, le programme est très long, on va dire, très varié. Il va y avoir également un goûter convivial, toujours sur le thème de la nature, à 16h. Il va y avoir une opération également de ramassage des déchets sur les bords de Marne qui se tiendra le matin de 10h30 à 12h. Et puis l'après-midi de 14h à 18h à la place du Colombier, il y aura de nombreuses animations proposées par des associations et y compris le CIETREM. On remercie également le CIETREM de participer à cet événement. Je remercie également les agents municipaux qui seront là. Ils vont nous créer un petit atelier créatif avec une autre association qui est l'APECF, l'association des parents d'élèves du Clos de la Fontaine.
0: Exposition photo, atelier ludique et animation immersive. Pour cette toute première édition ambitieuse, la commune s'est entourée par toutes ses associations.
1: Il va y avoir un rallye nature également avec Chaliferme. Donc il y aura plein de choses, j'ai peur d'en oublier. Il y aura également l'association Chaliferia. Et puis avec le CIETREM, on va faire un jeu de tri au but qui sera donc animé, comme je vous le disais, par le CIETREM. Il y aura aussi, je remercie également la participation de Chalipouzère qui sera là. On y fera, grâce à eux, on va y faire un atelier de rempotage et un troc aux plantes. Et je remercie également une Chaliferoise qui s'appelle Nicole, si elle nous entend. Je la salue. C'est vrai que dans notre programme, dans notre volet, on a un volet qui est vraiment dédié à la nature, à la biodiversité. Donc c'est quelque chose qui nous tenait à cœur, de remettre la nature au cœur de notre projet. Donc je remercie bien sûr l'association, parce qu'en fin de compte, la municipalité ne peut qu'encourager ce genre d'événement. Mais vous l'avez compris, ça tient sur l'engagement de chacun, sur le bénévolat, sur l'associatif. L'association en question, comme je vous le disais, c'est Chaliferme. Nous avons également, alors Chaliferme, parce que nous avons aussi un projet, hein, comme on l'avait annoncé à court moyen terme, de ferme pédagogique. Donc nous compterons également sur toutes les associations et bien sûr sur cette association qui vient de se créer.
0: Alors, vous l'aurez compris, pour la toute première fois, la commune de Chaliferme s'associe à l'association Chaliferme pour porter sa fête de la nature. Ce samedi, les petits comme les plus grands peuvent participer à des ateliers ou découvrir quelques micro-bonnes pratiques. Une petite graine de plantée à Chaliferme.

Bonjour, football. Aston Villa a remporté hier soir la Ligue Europa après une finale totalement maîtrisée face à Fribourg 3-0. Les Anglais de Birmingham, entraînés par Unai Emery, remportent leur premier titre continental depuis 44 ans. C'est aussi la cinquième Ligue Europa pour l'ancien coach du PSG de 2016 à 2018. Foot toujours, le 29 mai prochain à l'Allianz Riviera, le club de Nice jouera à huis clos son barrage retour contre Saint-Etienne, a annoncé hier la Ligue de football professionnel. Cette décision intervient après l'usage égé d'engins pyrotechniques, de l'envahissement de terrain et des dégradations commis par des supporters niçois après le match nul contre la Lanterne Rouge Metz dimanche dernier. Tennis, une bonne nouvelle hier soir du côté de Roland-Garros avec la folle victoire de Kyrian Jacquet au deuxième tour des qualifs. Le Français sera au rendez-vous du troisième tour après avoir battu le Bosnien Nerman Fatic au super tie-break après 2h37 de jeu. Tennis toujours, Arthur Rinderknecht prolonge l'aventure à Genève après avoir pris le meilleur sur Thiago Agustin Tirante pour son entrée en lice dans la dernière répétition avant Roland-Garros. La tête de série numéro 5 du tournoi s'est qualifié pour les quarts de finale aux dépens de Laszlo Djere et une victoire 4-6, 7-6, 6-1, 2h49. Au tournoi d'Hombourg maintenant, Hugo Humbert s'est qualifié pour les quarts de finale après sa victoire en 3 manches sur Karen Khachanov. Le Mosellan s'est imposé 6-3, 3-6, 7-6 en 2h15. Il retrouvera le Pérouvien Ignacio Bouzé, tombeur de Jakub Mancik, au prochain tour. Cyclisme, prenons le meilleur sur Henrik Maas. Dans la dernière ligne droite, Jonathan Narváez a remporté hier la 11e étape du Giro et signe par la même occasion son 3e succès sur les routes italiennes. Alfonso Eulalio conserve la tête du classement général devant Jonas Vingegaard et Timen Arensman avant une 12e étape qui ne devrait pas chambouler la hiérarchie entre Imperia et Novi Ligure. Basket, l'élan Chalon peut encore rêver des playoffs. 9e à l'issue de la saison régulière, le club de Saône-et-Loire s'est rapproché du tableau final du championnat de France grâce à sa victoire face à Nancy hier soir devant son public. Un succès acquis 91-75 à l'occasion du premier match du play-in de Betclic Elite. C'est la fin de ce flash sport. Une très bonne journée à toutes et à tous.

0: Après avoir passé plus de 4 ans dans leur cuisine, Mélissa et Vrimosi ont ouvert leur propre cookieterie, le Cookie Brun. Situé à Manilongre, le Cookie Shop dévoile une belle partie de leur gamme de cookies généreux et gourmands. Une recette simple qui fait toute la différence. La cofondatrice, Mélissa.
1: Alors le Cookie Brun, ça a commencé dans notre cuisine avec notre filleule Esaïa. On l'a gardé en fait toute une journée. C'est un enfant qui aime beaucoup faire tout un tas d'activités. Et donc mon mari s'est lancé dans l'activité cookie avec lui. Et donc ça a commencé comme ça. Nos familles ont aimé notre recette et nous ont encouragé à nous lancer. Et donc on a perfectionné cette recette, on a développé de nouveaux parfums. Et voilà comment est né le Cookie Brun. Donc on a commencé l'activité en 2020. On habitait à Chelles à cette époque-là. On est arrivé à Magny en 2023. Depuis, voilà, on a installé ici. On était toujours dans notre cuisine donc jusqu'en 2026, donc tout récemment. Et donc, on a ouvert notre petit shop début avril 2026. On a beaucoup de curieux qui viennent nous rendre visite, des gourmands qui reviennent une fois, deux fois, plusieurs fois. Ils ont leur carte de fidélité qui est déjà bien remplie. On est content et on espère que ça va continuer comme ça.
0: Situé au 1 rue des Ancienne mairie, le Cookie Brun permet de repartir avec un cookie original, intégré généreux ou même une boisson chaude.
1: On va avoir donc notre best-seller qui est le noix de pécan au chocolat au lait. On aura aussi le peanut, donc avec un insert beurre de cacahuète chocolat noir. Et puis récemment, on a commencé à faire donc des tigrés, donc c'est comme un financier mais avec des pépites de chocolat noir. Et puis ensuite, bientôt, on aura d'autres produits comme des cakes et des madeleines. On a une quinzaine de parfums. On a qui sont un petit peu originaux, on va dire, avec gingembre par exemple, chai ou encore sésame noir. Ça nous a demandé quand même beaucoup de tests, beaucoup de ratés aussi avant de trouver cette recette. Ça fait un peu cliché, mais il y a aussi beaucoup d'amour. C'est du fait maison avec des produits de qualité et ça change tout. Nous, on a fait le choix d'avoir des cookies sans gâteau ajouté, j'ai envie de dire, sans gourmandise ajoutée, dans le sens où on retrouvera pas chez nous des cookies avec des M&M's ou des Kinder. Alors c'est très bon, nous aussi on aime vraiment les Kinder, mais on a décidé pour nos cookies de faire autrement. Quand on a envie d'un cookie Kinder, on va manger chez les copains.
0: Si vous aimez les cookies, c'est promis, vous allez être surpris. Situé à Manilongre, le Cookie Brun propose une quinzaine de recettes de cookies réalisées avec des produits frais et surtout beaucoup d'amour. Un concept qui a déjà convaincu les Hongrémaniens et qui se place en tête de notre to-do list.

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2: Bonjour à tous, dans l'actualité cinéma du jour, on parle de la sortie du film L'objet du délit dans les salles de cinéma dès le 27 mai prochain, avec notamment Agnès Jaoui et Daniel Auteuil. Dans les coulisses d'une ambitieuse production de l'opéra Les Noces de Figaro, les tensions montent lorsqu'une accusation d'agression sexuelle éclate, mettant en péril la production et forçant chacun à prendre position. Les conflits d'opinion et de génération se font chaque jour, et comme toujours donc chez Agnès Jaoui, le rire n'est jamais loin du drame. L'objet du délit, comédie dramatique signée Agnès Jaoui avec Daniel Auteuil et donc Agnès Jaoui dans les salles de cinéma, ça se passera dès le 27 mai prochain. On se retrouve très vite avec d'autres films à découvrir.

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0: À Montévrain, il y a quelques bonnes adresses qui commencent à se faire connaître. Ouvert depuis 2024, le restaurant La Coudraie propose une cuisine de bistrot authentique dans un cadre bucolique. Une adresse familiale et conviviale qui a rapidement fait l'unanimité. Bérangère et Hortense du restaurant La Coudraie.
1: C'était un site qui appartenait au CE de la RATP. Pendant un siècle, ils ont eu ce bâtiment. Et ensuite, l'idée, c'était de transformer ce lieu en un hôtel et en un restaurant. Donc un restaurant avec une cuisine fait maison, 100%. Tout est préparé, même les frites, etc. Tout est fait maison. Produits locaux et produits frais. C'est supervisé par Sébastien Crison. C'est un chef qui a eu une étoile au Scrib, un grand palace parisien. Et du coup, il supervise les cuisines de la table de La Coudraie et du moulin. Bah, la salle, c'est vraiment une vue sur la nature, donc une vue côté bord de Marne et une vue sur les jardins pour avoir un petit cadre cosy et chaleureux. Sublimé par les équipes avec Bérangère, Charlotte, Liana. Vraiment dans une idée de convivialité, toute l'équipe est au tout petit soin.
0: À la carte, le chef Sébastien sublime chaque assiette avec des produits frais et de saison. Des plats qui éveillent les papilles des petits comme des plus grands.
1: Pour les midis en semaine, on a une formule à 22€ entrée plat ou plat dessert et 28€ entrée plat dessert. Et la carte, on la change tous les 2 mois et demi, 3 mois. En ce moment, on a le saumon, les gambas, l'agneau, on a le burger qui est un plat signature qui reste sur toutes les cartes. Puis en dessert, on a la crème brûlée selon différents goûts. Ce mois-ci, elle est noix de coco, citron vert.
2: Le petit mi-cuit à la pistache, on a une pomme chantelaire avec du cassis, une petite assiette de fromage. L'agneau fonctionne très très bien, les gambas. En règle générale, tout fonctionne très bien. Même au niveau dessert, le petit mi-cuit avec la petite crème anglaise à la pistache fonctionne très très bien.
1: En fonction des saisons, des produits locaux aussi qui l'inspirent. On a par exemple plat de pâtes qui revient à chaque fois et c'est les pâtes briardes, donc elles sont faites en Seine-et-Marne.
2: Le midi, oui, plus d'affaires parce que c'est là où on marche le mieux. Je pense que la petite formule à 28€ ou 22€ appelle beaucoup de gens. Et le soir, oui, c'est plus des gens du coin, des gens qui sont en vacances aussi à Disney viennent aussi le soir ici pour se détendre. Je pense que notre petit parc permet aux gens de se détendre aussi le soir l'été.
0: À Montévrain, le restaurant La Coudraie propose une cuisine authentique dans un cadre exceptionnel entouré par la verdure et la Marne. Une adresse familiale qui accepte même nos amis à quatre pattes. Retenez bien l'adresse, le 23 chemin de Quincampoix.

Bonjour, la vidéo de militants de la flottille pour Gaza agenouillée indigne plusieurs gouvernements, dont celui d'Israël. Le ministre des Affaires étrangères français Jean-Noël Barrot, de son côté, a notamment convoqué l'ambassadeur israélien en France. La présidente du mouvement associatif Claire Toury a été élue présidente du Conseil économique, social et environnemental. Soulignant que les temps sont graves, elle a évoqué dans son discours après son élection la montée des attaques contre les libertés fondamentales. La France et le Maroc ont signé un accord pour renforcer la lutte contre le blanchiment et le financement du terrorisme. L'accord conclu entre les renseignements financiers des deux pays veut faciliter l'échange d'informations sur des opérations financières suspectes entre TRACFIN côté français et l'Autorité nationale du renseignement financier côté marocain. C'est une première en France. Le tribunal administratif de Toulouse condamne la ville pour inaction face à 36 enseignes lumineuses allumées la nuit alors que la législation l'interdit depuis 2013. La ville de Toulouse devra verser 1500 euros à France Nature Environnement Midi-Pyrénées à l'origine du dossier auprès de la justice. Le syndicat FSU Nuit PP dénombre 3742 fermetures de classes dans le premier degré pour la rentrée 2026. Il affirme que ce chiffre est supérieur de 60% par rapport à celui de 2025 à la même époque. Enfin, le Parlement a entériné hier une ouverture du corps électoral de Nouvelle-Calédonie à quelques semaines des élections provinciales. Le texte prévoit de permettre à quelques 10 500 natifs calédoniens actuellement privés de droit de vote de se rendre aux urnes. C'est la fin de ce flash, une très bonne journée à toutes et à tous.

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1: 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J'étais pas

0: correction, j'analyse l'ordonnance, je vois par rapport à leurs symptômes pour m'assurer que c'est cohérent avec leurs besoins. Donc il y a tout ce travail qui est fait, puis après il y a toute la partie esthétique qui me plaît énormément parce que c'est un accessoire qu'ils vont avoir sur le nez toute la journée. Comme je dis, c'est encore plus important qu'une paire de chaussures parce qu'on peut en avoir plusieurs. Des lunettes, souvent on n'en a qu'une seule. Il faut qu'elles soient confortables, il faut qu'elles soient esthétiquement jolies parce que ça habille le visage. Et finalement, allier ce côté esthétique, ce côté médical par l'examen de vue que j'aurais fait et ce côté technique parce qu'une fois que je reçois les verres en magasin, j'ai une machine pour les tailler avec une meuleuse. Donc on travaille de nos mains aussi, mine de rien. Ces trois parties me plaisent énormément dans ce métier.
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0: La météo pour ce jeudi 21 mai, grâce à l'arrivée en force de l'anticyclone des Açores, le beau temps se généralise malgré quelques nuages dans l'extrême nord. Les températures pour ce jeudi matin, 10 degrés sur Strasbourg, 11 degrés pour Lille et Lyon, 12 à Paris, 12 également sur Brest et Cherbourg, 13 degrés pour Nice, 14 à Bastia et Bordeaux, 14 également pour Toulouse, 15 à Marseille et Biarritz. Et puis pour ce jeudi après-midi, entre 22 et 24 degrés sur le moitié nord, il fera 22 en Bretagne et en Normandie, 23 sur les Hauts-de-France, 23 degrés également dans le Grand Est, 24 sur la région parisienne et sur le centre-val de Loire, dans la moitié sud, entre 23 et 31 degrés, 23 degrés par exemple pour la Corse, 25 sur la vallée du Rhône, entre 24 et 26 degrés le long de la Méditerranée, 29 sur l'Occitanie et jusqu'à 31 degrés dans la région de Biarritz.
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0: Équipement disparu, projet fictif, facture impayée et dette colossale. Depuis son élection à la tête de Jouarre, Gabriel Dagorne découvre tous les dossiers. La semaine dernière, le maire a réuni les autres anciens lors d'une réunion publique placée sous le signe de la transparence.
1: On s'était engagé à être transparent envers les habitants. En arrivant à la municipalité, on a découvert une situation qui est inédite pour une commune comme la nôtre. Nous avons, lors du dernier conseil municipal, eu plus de 200 personnes qui sont venues en présence des agents de la DGFiP qui ont eu eux-mêmes, de leurs propres mots, la possibilité d'expliquer aux habitants qu'on était dans une situation vraiment compliquée. Aujourd'hui, j'ai voulu tenir une réunion publique au-delà des réunions institutionnelles où le public ne pouvait pas parler, afin d'avoir un moment d'échange avec les habitants et pouvoir répondre à des questions qui se posaient toujours. Mais surtout, après un mois d'informations, de mauvaises nouvelles, pouvoir passer à une autre étape, appeler à la résilience et à faire en sorte que les habitants se serrent les coudes et que nous trouvions, dans ce moment un peu difficile, des solutions pour aller de l'avant. On est un village dans lequel de nombreuses ressources existent. Aujourd'hui, des gens se portent volontaires pour faire des travaux et nettoyer le ne serait-ce que le stade de Courcelles, de pouvoir s'occuper un peu plus de quelques fossés. On a des possibilités de mettre en œuvre des conventions de bénévolat et les habitants sont prêts à venir nous accompagner pour faire en sorte que notre village continue à briller. Au même titre, un comité des fêtes est en train de se créer. Près de 40 bénévoles sont déjà prêts à se mobiliser. Maintenant, il faut qu'ils se mettent en place, qu'ils définissent un calendrier. Évidemment, il le fera au début avec pas un sou, puisque comme on a pu l'expliquer, ça va être très difficile de pouvoir proposer des subventions auprès de nos associations. Mais l'énergie, le cœur est là et je ne doute pas que les Outranciennes et les Outranciens vont se lever pour sauver notre village.
0: À l'heure actuelle, il y aurait plus de 940 000 euros de dettes. Une douche froide pour le nouveau maire de Jouarre qui continue de recevoir des mises en demeure venant d'entreprises ou de commerçants locaux. Gabriel Dagorne peut compter sur le soutien de la communauté d'agglomération et son président, Hugo Pezzetta.
2: C'était important que je sois là à Jouarre aujourd'hui pour soutenir la municipalité de Jouarre. D'abord parce qu'elle me l'a demandé, d'abord parce qu'elle m'a interpellé dès la prise de fonction et qu'ils m'ont expliqué la situation inédite dans laquelle ils étaient. Et je voulais aussi répondre aux habitants qui me sollicitent depuis un certain temps sur le sujet et préciser que non, la situation de Jouarre n'est absolument pas normale. Non, ça n'est pas vrai que c'est une situation qu'on trouve dans toutes les communes. Évidemment que dans les communes, on peut avoir des soucis. Je ne dirais pas que la situation est facile, mais la situation de Jouarre est absolument exceptionnelle et on ne la retrouve nulle part ailleurs sur le territoire de la communauté d'agglomération. On peut aider toutes les communes de ce territoire. Alors Jouarre est dans une situation extrêmement particulière et il était de mon devoir en tant que président de l'agglomération de répondre présent ce soir et de représenter l'ensemble de mes collègues maires qui sont évidemment très touchés par cette situation et solidaires de la situation de Jouarre.
0: Lors du dernier conseil municipal, des membres de la DGFiP se sont déplacés à Jouarre pour informer les Outranciens. La Chambre régionale des comptes est désormais entièrement penchée sur la situation financière de la commune. La nouvelle municipalité ne souhaite pas être mise sous tutelle.

Bonjour, la vidéo de militants de la flottille pour Gaza agenouillée indigne plusieurs gouvernements, dont celui d'Israël. Le ministre des Affaires étrangères français, Jean-Noël Barrot, de son côté, a notamment convoqué l'ambassadeur israélien en France. La présidente du mouvement associatif Claire Toury a été élue présidente du Conseil économique, social et environnemental. Soulignant que les temps sont graves, elle a évoqué dans son discours après son élection la montée des attaques contre les libertés fondamentales. La France et le Maroc ont signé un accord pour renforcer la lutte contre le blanchiment et le financement du terrorisme. L'accord conclu entre les renseignements financiers des deux pays veut faciliter l'échange d'informations sur des opérations financières suspectes entre TRACFIN côté français et l'Autorité nationale du renseignement financier côté marocain. C'est une première en France. Le tribunal administratif de Toulouse condamne la ville pour inaction face à 36 enseignes lumineuses allumées la nuit alors que la législation l'interdit depuis 2013. La ville de Toulouse devra verser 1500 euros à France Nature Environnement Midi-Pyrénées à l'origine du dossier auprès de la justice. Le syndicat FSU SNUIPP dénombre 3742 fermetures de classes dans le premier degré pour la rentrée 2026. Il affirme que ce chiffre est supérieur de 60% par rapport à celui de 2025 à la même époque. Enfin, le Parlement a entériné hier une ouverture du corps électoral de Nouvelle-Calédonie à quelques semaines des élections provinciales. Le texte prévoit de permettre à quelque 10 500 natifs calédoniens actuellement privés de droit de vote de se rendre aux urnes. C'est la fin de ce flash, une très bonne journée à toutes et à tous.

0: C'est l'un des festivals les plus appréciés et les plus attendus par les jeunes. Ce week-end, le Marvelous Island Festival revient sur la plage de l'île de loisirs de Vertorcy. Pour cette 14e édition, plus de 80 artistes sont attendus sur les 5 scènes du festival électro. La conseillère régionale, Nathalie Tortra.
1: En fait, le Marvelous vient de la région Île-de-France qui a une volonté de faire venir les festivals jusqu'auprès de tous les franciliens. En fait, l'accès à la culture pour tous. Voilà l'intérêt de la chose. Parce que le Marvelous, à la base, il n'était pas là, il était très proche de Paris. Et donc, pour nous, c'est quelque chose de génial, surtout pour nos jeunes, en fait, qui peuvent avoir un festival à deux pas de chez eux, avec des tarifs réduits parce qu'ils sont, en fait, dans le secteur, et parfois même des places gratuites.

0: Pour profiter du Marvelous Island Festival, un festival autour de l'électro qui rassemble toutes les générations.
1: Le Marvelous est l'un des plus grands festivals de musique électronique en open près de Paris. Alors cette année, à la programmation, il y a 80 artistes internationaux et locaux, puisqu'il y a aussi des locaux qui peuvent se produire. On a des réductions tarifaires pour les riverains de 40%, donc profitez-en. Il y a donc 80 artistes internationaux. On a de la musique house, de la techno, de l'ethnique ou encore du hip-hop. On a des performances live de DJ. On a 5 scènes. On a la Beach Stage au bord du lac. On a la Digital Stage et sa scénographie LED sur 360 degrés. On a la Casbah à la déco au Yandal, parce que la déco compte beaucoup. En fait, il y a toute une mise en scène qui est faite sur différentes scènes et qui promet un voyage aux douces saveurs des mille et une nuits. On a la scène Éclosion dans la zone village dédiée aux artistes franciliens. Donc là, il y a des jeunes artistes qui se produisent. C'est aussi bien de connaître des artistes locaux. Et la scène en forêt avec son son XXL.
0: Les festivaliers l'attendent déjà avec impatience. Ce week-end, le Marvelous Island Festival revient sur la plage de l'île de loisirs de Vertorcy pour une 14e édition encore plus ambitieuse, avec cette année plus de 80 artistes à l'affiche. Un week-end qui s'annonce déjà électrique.

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1: Bonjour à tous. Aujourd'hui, gros plan sur Richard Gadd. Richard Gadd, né en 1989 en Écosse, est un acteur, scénariste et humoriste qui captive l'audience internationale avec son talent multidisciplinaire. Diplômé de l'université de Glasgow, Richard se tourne vers le théâtre et le stand-up. Sa carrière prend un tournant significatif avec son spectacle. Ce show traité de manière poignante de sa propre expérience avec le harcèlement et l'abus. Son travail dans ce one-man show a été une étape cruciale lui permettant de traiter des thèmes lourds avec sensibilité et humour noir. Richard captive un public plus large avec la série Mon Petit Reine, adaptation de son one-man show éponyme sur Netflix, basé sur ses expériences personnelles avec une harceleuse. Le feuilleton rencontre un gros succès sur la plateforme. Cette série dramatique explore les impacts psychologiques profonds du harcèlement et est saluée par son authenticité et sa profondeur émotionnelle. Côté vie privé, Richard a révélé qu'il était bisexuel et que ses expériences l'avaient rendu méfiant, l'amenant à prendre des distances dans ses relations personnelles. En dehors de son travail sur écran, Richard est également un militant engagé, notamment en tant qu'ambassadeur pour l'organisation britannique qui aide les victimes masculines d'agressions sexuelles. On se retrouve très vite avec d'autres infos. 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

0: C'est une grande première pour Chaliferme. Ce samedi, la municipalité s'associe à l'association Chaliferme pour sa toute première fête de la nature. De 10h à 18h, la place du Colombier s'anime autour de nombreuses activités dédiées à la biodiversité et au développement durable. Une première édition très attendue par le maire, Salvatore Sorrentino.
1: Ce sera un moment de partage et de convivialité, d'apprentissage, d'engagement en faveur de la nature. Donc il y aura un programme qui sera très varié. Il va y avoir un concours photo sur le thème de la biodiversité à Chaliferme. Et puis c'est une fête qui bien sûr sera ouverte à tous, pas que les Chaliferois, mais tout le monde. Il y aura un concours photo jusqu'au 10 mai, avec des photos qui seront mises à l'honneur le 22 mai. Donc voilà, le programme est très long, on va dire, très varié. Il va y avoir également un goûter convivial, toujours sur le thème de la nature, à 16h. Il va y avoir une opération également de ramassage des déchets sur les bords de Marne, qui se tiendra le matin, de 10h30 à 12h. Et puis, l'après-midi, de 14h à 18h, à la place du Colombier, il y aura de nombreuses animations proposées par des associations, et y compris le CIETREM. On remercie également le CIETREM de participer à cet événement. Je remercie également les agents municipaux qui seront là. Ils vont nous créer un petit atelier créatif avec une autre association qui est l'APECF, l'association des parents d'élèves du Clos de la Fontaine.
0: Exposition photo, atelier ludique et animation immersive. Pour cette toute première édition ambitieuse, la commune s'est entourée par toutes ses associations.
1: Il va y avoir un rallye nature également avec Chaliferme. Donc il y aura plein de choses, j'ai peur d'en oublier. Il y aura également l'association Chaliferia. Et puis avec le CIETREM, on va faire un jeu de tri au but qui sera donc animé, comme je vous disais, par le CIETREM. Il y aura aussi, je remercie également la participation de Chalipouzère qui sera là. On y fera, grâce à eux, on va y faire un atelier de rempotage et un troc aux plantes. Et je remercie également une Chaliferoise qui s'appelle Nicole, si elle nous entend. Je la salue. C'est vrai que dans notre programme, dans notre volet, on a un volet qui est vraiment dédié à la nature, à la biodiversité. Donc c'est quelque chose qui nous tenait à cœur, de remettre la nature au cœur de notre projet. Donc je remercie bien sûr l'association, parce qu'en fin de compte, la municipalité ne peut qu'encourager ce genre d'événement. Mais vous l'avez compris, ça tient sur l'engagement de chacun, sur le bénévolat, sur l'associatif. L'association en question, comme je vous le disais, c'est Chaliferme. Nous avons également Chaliferme, parce que nous avons aussi un projet, hein, comme on l'avait annoncé à court-moyen terme, de ferme pédagogique. Donc nous compterons également sur toutes les associations et bien sûr sur cette association qui vient de se créer.
0: Alors, vous l'aurez compris, pour la toute première fois, la commune de Chaliferme s'associe à l'association Chaliferme pour porter sa fête de la nature. Ce samedi, les petits comme les plus grands peuvent participer à des ateliers ou découvrir quelques micro-bonnes pratiques. Une petite graine de plantée à Chaliferme.

Bonjour, football. Aston Villa a remporté hier soir la Ligue Europa après une finale totalement maîtrisée face à Fribourg 3-0. Les Anglais de Birmingham, entraînés par Unai Emery, remportent leur premier titre continental depuis 44 ans. C'est aussi la cinquième Ligue Europa pour l'ancien coach du PSG de 2016 à 2018. Foot toujours, le 29 mai prochain à l'Alliance Riviera, le club de Nice jouera à huis clos son barrage retour contre Saint-Etienne, a annoncé hier la Ligue de football professionnel. Cette décision intervient après l'usage éjet d'engins pyrotechniques, de l'envahissement de terrain et des dégradations commis par des supporters niçois après le match nul contre la Lanterne Rouge Metz dimanche dernier. Tennis, une bonne nouvelle hier soir du côté de Roland-Garros avec la folle victoire de Kyrian Jacquet au deuxième tour des qualifs. Le Français sera au rendez-vous du troisième tour après avoir battu le Bosnien Nerman Fatic au super tie-break après 2h37 de jeu. Tennis toujours, Arthur Rinderknecht prolonge l'aventure à Genève après avoir pris le meilleur sur Thiago Agustin Tirante pour son entrée en lice dans la dernière répétition avant Roland-Garros. La tête de série numéro 5 du tournoi s'est qualifié pour les quarts de finale aux dépens de Laszlo Djere et une victoire 4-6, 7-6, 6-1 en 2h49. Au tournoi d'Hombourg, maintenant Hugo Humbert s'est qualifié pour les quarts de finale après sa victoire en 3 manches sur Karen Khachanov. Le Mosellan s'est imposé 6-3, 3-6, 7-6 en 2h15. Il retrouvera le Pérouvien Ignacio Bouzé, tombeur de Jakub Mancic, au prochain tour. Cyclisme, prenons le meilleur sur Henrik Maas. Dans la dernière ligne droite, Jonathan Narváez a remporté hier la 11e étape du Giro et signe par la même occasion son 3e succès sur les routes italiennes. Alfonso Eulalio conserve la tête du classement général devant Jonas Vingegaard et Timan Arensman avant une 12e étape qui ne devrait pas chambouler la hiérarchie entre Imperia et Novi Ligure. Basket, l'élan Chalon peut encore rêver des playoffs. 9e à l'issue de la saison régulière, le club de Saône-et-Loire s'est rapproché du tableau final du championnat de France grâce à sa victoire face à Nancy hier soir devant son public. Un succès acquis 91-75 à l'occasion du premier match du play-in de Betclic Elite. C'est la fin de ce flash sport. Une très bonne journée à toutes et à tous.

0: Après avoir passé plus de 4 ans dans leur cuisine, Mélissa et Evry Mozzi ont ouvert leur propre cookieterie, le Cookie Brun. Situé à Manille-Longre, le Cookie Shop dévoile une belle partie de leur gamme de cookies généreux et gourmands. Une recette simple qui fait toute la différence. La cofondatrice, Mélissa.
1: Alors le Cookie Brun, ça a commencé dans notre cuisine avec notre filleule Esaïa. On l'a gardé en fait toute une journée. C'est un enfant qui aime beaucoup faire tout un tas d'activités. Et donc mon mari s'est lancé dans l'activité cookie avec lui. Et donc ça a commencé comme ça. Nos familles ont aimé notre recette et nous ont encouragé à nous lancer. Et donc on a perfectionné cette recette, on a développé de nouveaux parfums. Et voilà comment est né le Cookie Brun. Donc on a commencé l'activité en 2022, on habitait à Chelles à cette époque-là. On est arrivé à Magny en 2023. Depuis, voilà, on a installé ici. On était toujours dans notre cuisine donc jusqu'en 2026, donc tout récemment. Et donc, on a ouvert notre petit shop début avril 2026. On a beaucoup de curieux qui viennent nous rendre visite, des gourmands qui reviennent une fois, deux fois, plusieurs fois. Ils ont leur carte de fidélité qui est déjà bien remplie. On est content et on espère que ça va continuer comme ça.
0: Situé au 1 rue des Anciennes Mairies, le Cookie Brun permet de repartir avec un cookie original, intégré généreux ou même une boisson chaude.
1: On va avoir donc

0: du fait maison avec des produits de qualité et ça, ça change tout. Nous, on a fait le choix d'avoir des cookies sans gâteau ajouté, j'ai envie de dire, sans gourmandise ajoutée, dans le sens où on ne retrouvera pas chez nous des cookies avec des M&M's ou des Kinder. Alors, c'est très bon. Nous aussi, on aime vraiment les Kinder. Mais on a décidé pour nos cookies de faire autrement. Quand on a envie d'un cookie Kinder, on va manger chez les copains.
1: Si vous aimez les cookies, c'est promis, vous allez être surpris. Situé à Magny-Longres, le Cookie Brun propose une quinzaine de recettes de cookies réalisées avec des produits frais et surtout beaucoup d'amour. Un concept qui a déjà convaincu les Hongrémaniens et qui se place en tête de notre to-do list.
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2: La météo pour ce jeudi 21 mai, grâce à l'arrivée en force de l'anticyclone des Açores, le beau temps se généralise malgré quelques nuages dans l'extrême nord. Les températures pour ce jeudi matin, 10 degrés sur Strasbourg, 11 degrés pour Lille et Lyon, 12 à Paris, 12 également sur Brest et Cherbourg, 13 degrés pour Nice, 14 à Bastia et Bordeaux, 14 également pour Toulouse, 15 à Marseille et Biarritz. Et puis pour ce jeudi après-midi, entre 22 et 24 degrés sur le moitié nord, il fera 22 en Bretagne et en Normandie, 23 sur les Hauts-de-France, 23 degrés également dans le Grand Est, 24 sur la région parisienne et sur le centre-val de Loire. Dans la moitié sud, entre 23 et 31 degrés. 23 degrés par exemple pour la Corse, 25 sur la vallée du Rhône. Entre 24 et 26 degrés le long de la Méditerranée, 29 sur l'Occitanie et jusqu'à 31 degrés dans la région de Biarritz.
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0: À Montévrain, il y a quelques bonnes adresses qui commencent à se faire connaître. 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Une adresse familiale et conviviale qui a rapidement fait l'unanimité. 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
1: C'était un site qui appartenait au CE de la RATP. Pendant un siècle, ils ont eu ce bâtiment. Et ensuite, l'idée, c'était de transformer ce lieu en un hôtel et en un restaurant. Donc un restaurant avec une cuisine fait maison, 100%. Tout est préparé, même les frites, etc. Tout est fait maison. Produits locaux et produits frais. 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Et du coup, il supervise les cuisines de la table de La Coudraie et du moulin. Bah, la salle, c'est vraiment une vue sur la nature, donc une vue côté bord de Marne et une vue sur les jardins pour avoir un petit cadre cosy et chaleureux. Sublimé par les équipes avec Bérangère, Charlotte, Liana. Vraiment dans une idée de convivialité, toute l'équipe est au tout petit soin.
0: À la carte, le chef Sébastien sublime chaque assiette avec des produits frais et de saison. Des plats qui éveillent les papilles des petits comme des plus grands.
1: Pour les midis en semaine, on a une formule à 22€ entrée plat ou plat dessert et 28€ entrée plat dessert. Et la carte, on la change tous les 2 mois et demi, 3 mois. En ce moment, on a le saumon, les gambas, l'agneau, on a le burger qui est un plat signature qui reste sur toutes les cartes. Puis en dessert, on a la crème brûlée selon différents goûts. Ce mois-ci, elle est noix de coco, citron vert.
2: Le petit mi cuit à la pistache. On a une pomme chantelaire avec du cassis, une petite assiette de fromage. L'agneau fonctionne très très bien. Les gambas, en règle générale, tout fonctionne très bien. Même au niveau dessert, le petit mi-cuit avec la petite crème anglaise à la pistache fonctionne très très bien.
1: En fonction des saisons, des produits locaux aussi qui l'inspirent. On a par exemple plat de pâtes qui revient à chaque fois et c'est les pâtes briardes, donc elles sont faites en Seine-et-Marne.
2: Le midi, oui, plus d'affaires parce que c'est là où on marche le mieux. Je pense que la petite formule à 28€ ou 22€ appelle beaucoup de gens. Et le soir, oui, c'est plus des gens du coin, des gens qui sont en vacances aussi à Disney viennent aussi le soir ici pour se détendre. Je pense que notre petit parc permet aux gens de se détendre aussi le soir l'été.
0: À Montévrain, le restaurant La Coudraie propose une cuisine authentique dans un cadre exceptionnel entouré par la verdure et la Marne. 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

0: Bonjour, football. Aston Villa a remporté hier soir la Ligue Europa après une finale totalement maîtrisée face à Fribourg 3-0. Les Anglais de Birmingham, entraînés par Unai Emery, remportent leur premier titre continental depuis 44 ans. C'est aussi la cinquième Ligue Europa pour l'ancien coach du PSG de 2016 à 2018. Foot toujours, le 29 mai prochain à l'Allianz Riviera, le club de Nice jouera à huis clos son barrage retour contre Saint-Etienne, a annoncé hier la Ligue de football professionnel. Cette décision intervient après l'usage égé d'engins pyrotechniques, de l'envahissement de terrain et des dégradations commis par des supporters niçois après le match nul contre la Lanterne Rouge Metz dimanche dernier. Tennis, une bonne nouvelle hier soir du côté de Roland-Garros avec la folle victoire de Kyrian Jacquet au deuxième tour des qualifs. Le Français sera au rendez-vous du troisième tour après avoir battu le Bosnien Nerman Fatic au super tie-break après 2h37 de jeu. Tennis toujours, Arthur Rinderknecht prolonge l'aventure à Genève après avoir pris le meilleur sur Thiago Agustin Tirante pour son entrée en lice dans la dernière répétition avant Roland-Garros. La tête de série numéro 5 du tournoi s'est qualifié pour les quarts de finale aux dépens de Laszlo Djere et une victoire 4-6, 7-6, 6-1 en 2h49. Au tournoi d'Hombourg maintenant, Hugo Humbert s'est qualifié pour les quarts de finale après sa victoire en 3 manches sur Keren Khachanov. Le Mosellan s'est imposé 6-3, 3-6, 7-6 en 2h15. Il retrouvera le Péruvien Ignacio Bouzé, tombeur de Jakub Mancik, au prochain tour. Cyclisme, prenons le meilleur sur Henrik Maas. Dans la dernière ligne droite, Jonathan Narváez a remporté hier la 11e étape du Giro et signe par la même occasion son 3e succès sur les routes italiennes. Alfonso Eulalio conserve la tête du classement général devant Jonas Vingegaard et Timen Arensman avant une 12e étape qui ne devrait pas chambouler la hiérarchie entre Imperia et Novi Ligure. Basket, l'élan Chalon peut encore rêver des playoffs. 9e à l'issue de la saison régulière, le club de Saône-et-Loire s'est rapproché du tableau final du championnat de France grâce à sa victoire face à Nancy hier soir devant son public. Un succès acquis 91-75 à l'occasion du premier match du play-in de Betclic Elite. C'est la fin de ce flash sport. Une très bonne journée à toutes et à tous.
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1: Bonjour à tous. Aujourd'hui, grand plan sur Richard Gadd. Richard Gadd, né en 1989 en Écosse, est un acteur, scénariste et humoriste qui captive l'audience internationale avec son talent multidisciplinaire. Diplômé de l'université de Glasgow, Richard se tourne vers le théâtre et le stand-up. Sa carrière prend un tournant significatif avec son spectacle. Ce show traité de manière poignante de sa propre expérience avec le harcèlement et l'abus. Son travail dans ce one-man show a été une étape cruciale lui permettant de traiter des thèmes lourds avec sensibilité et humour noir. Richard captive un public plus large avec la série Mon Petit Reine, adaptation de son one-man show éponyme sur Netflix, basé sur ses expériences personnelles avec une harceleuse. Le feuilleton rencontre un gros succès sur la plateforme. Cette série dramatique explore les impacts psychologiques profonds du harcèlement et est saluée par son authenticité et sa profondeur émotionnelle. Côté vie privé, Richard a révélé qu'il était bisexuel et que ses expériences l'avaient rendu méfiant, l'amenant à prendre des distances dans ses relations personnelles. En dehors de son travail sur écran, Richard est également un militant engagé, notamment en tant qu'ambassadeur pour l'organisation britannique qui aide les victimes masculines d'agressions sexuelles. On se retrouve très vite avec d'autres infos.

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0: Équipement disparu, projet fictif, facture impayée et dette colossale. Depuis son élection à la tête de Jouarre, Gabriel Dagorne découvre tous les dossiers. La semaine dernière, le maire a réuni les Jotranciens lors d'une réunion publique placée sous le signe de la transparence.
1: On s'était engagé à être transparent envers les habitants. En arrivant à la municipalité, on a découvert une situation qui est inédite pour une commune comme la nôtre. Nous avons, lors du dernier conseil municipal, eu plus de 200 personnes qui sont venues en présence des agents de la DGFiP qui ont eu eux-mêmes, de leurs propres mots, la possibilité d'expliquer aux habitants qu'on était dans une situation vraiment compliquée. Aujourd'hui, j'ai voulu tenir une réunion publique au-delà des réunions institutionnelles où le public ne pouvait pas parler, afin d'avoir un moment d'échange avec les habitants et pouvoir répondre à des questions qui se posaient toujours, mais surtout, après un mois d'informations, de mauvaises nouvelles, pouvoir passer à une autre étape, appeler à la résilience et à faire en sorte que les habitants se serrent les coudes et que nous trouvions dans ce moment un peu difficile des solutions pour aller de l'avant. On est un village dans lequel de nombreuses ressources existent. Aujourd'hui, des gens se portent volontaires pour faire des travaux et nettoyer ne serait-ce que le stade de Courcelles, de pouvoir s'occuper un peu plus de quelques fossés. On a des possibilités de mettre en œuvre des conventions de bénévolat et les habitants sont prêts à venir nous accompagner pour faire en sorte que notre village continue à briller. Au même titre, un comité des fêtes est en train de se créer. Près de 40 bénévoles sont déjà prêts à se mobiliser. Maintenant, il faut qu'ils se mettent en place, qu'ils définissent un calendrier. Évidemment, il le fera au début avec pas un sou, puisque comme on a pu l'expliquer, ça va être très difficile de pouvoir proposer des subventions auprès de nos associations. Mais l'énergie et le cœur est là et je ne doute pas que les Jotranciennes et les Jotranciens vont se lever pour sauver notre village.
0: À l'heure actuelle, il y aurait plus de 940 000 euros de dettes. Une douche froide pour le nouveau maire de Jouarre qui continue de recevoir des mises en demeure venant d'entreprises ou de commerçants locaux. Gabriel Dagorne peut compter sur le soutien de la communauté d'agglomération et son président, Hugo Pezzetta.
2: C'était important que je sois là à Jouarre aujourd'hui pour soutenir la municipalité de Jouarre. D'abord parce qu'elle me l'a demandé, d'abord parce qu'elle m'a interpellé dès la prise de fonction et qu'ils m'ont expliqué la situation inédite dans laquelle ils étaient. Et je voulais aussi répondre aux habitants qui me sollicitent depuis un certain temps sur le sujet et préciser que non, la situation de Jouarre n'est absolument pas normale. Non, ça n'est pas vrai que c'est une situation qu'on trouve dans toutes les communes. Évidemment que dans les communes, on peut avoir des soucis. Je ne dirais pas que la situation est facile, mais la situation de Jouarre est absolument exceptionnelle et on ne la retrouve nulle part ailleurs sur le territoire de la communauté d'agglomération. On peut aider toutes les communes de ce territoire. Alors Jouarre est dans une situation extrêmement particulière et il était de mon devoir en tant que président de l'agglomération de répondre présent ce soir et de représenter l'ensemble de mes collègues maires qui sont évidemment très touchés par cette situation et solidaires de la situation de Jouarre.
0: Lors du dernier conseil municipal, des membres de la DGFiP se sont déplacés à Jouarre pour informer les Jotranciens. La Chambre régionale des comptes est désormais entièrement penchée sur la situation financière de la commune. La nouvelle municipalité ne souhaite pas être mise sous tutelle.

Bonjour, la vidéo de militants de la flottille pour Gaza agenouillée indigne plusieurs gouvernements, dont celui d'Israël. Le ministre des Affaires étrangères français, Jean-Noël Barrot, de son côté, a notamment convoqué l'ambassadeur israélien en France. La présidente du mouvement associatif Claire Toury a été élue présidente du Conseil économique, social et environnemental. Soulignant que les temps sont graves, elle a évoqué dans son discours après son élection la montée des attaques contre les libertés fondamentales. La France et le Maroc ont signé un accord pour renforcer la lutte contre le blanchiment et le financement du terrorisme. L'accord conclu entre les renseignements financiers des deux pays veut faciliter l'échange d'informations sur des opérations financières suspectes entre TRACFIN côté français et l'Autorité nationale du renseignement financier côté marocain. C'est une première en France. Le tribunal administratif de Toulouse condamne la ville pour inaction face à 36 enseignes lumineuses allumées la nuit alors que la législation l'interdit depuis 2013. La ville de Toulouse devra verser 1500 euros à France Nature Environnement Midi-Pyrénées à l'origine du dossier auprès de la justice. Le syndicat FSU SNUIPP dénombre 3742 fermetures de classes dans le premier degré pour la rentrée 2026. Il affirme que ce chiffre est supérieur de 60% par rapport à celui de 2025 à la même époque. Enfin, le Parlement a entériné hier une ouverture du corps électoral de Nouvelle-Calédonie à quelques semaines des élections provinciales. Le texte prévoit de permettre à quelque 10 500 natifs calédoniens actuellement privés de droit de vote de se rendre aux urnes. C'est la fin de ce flash, une très bonne journée à toutes et à tous.

0: C'est l'un des festivals les plus appréciés et les plus attendus par les jeunes. Ce week-end, le Marvelous Island Festival revient sur la plage de l'île de loisirs de Vertorcy. Pour cette 14e édition, plus de 80 artistes sont attendus sur les 5 scènes du festival électro. La conseillère régionale, Nathalie Tortra.
1: En fait, le Marvelous vient de la région Île-de-France qui a une volonté de faire venir les festivals jusqu'auprès de tous les franciliens. En fait, l'accès à la culture pour tous. Voilà l'intérêt de la chose. Parce que le Marvelous, à la base, il n'était pas là. Il était très proche de Paris. Et donc, pour nous, c'est quelque chose de génial. Surtout pour nos jeunes, en fait, qui peuvent avoir un festival à deux pas de chez eux, avec des tarifs réduits parce qu'ils sont, en fait, dans le secteur. Et parfois même des places gratuites que nous, les collectivités, nous pouvons offrir à quelques-uns de nos administrés. Que le Marvelous nous offre en dédommagement, en fait, des nuisances que peuvent nous apporter ce festival. Depuis plusieurs années, depuis exactement 4 ans, on a beaucoup moins de nuisances sonores parce que, justement, on a pu rencontrer les festivaliers, leur donner zones attentes pour que finalement tout le monde se retrouve dans ce festival, c'est-à-dire que les jeunes puissent avoir un festival à deux pas de chez eux, donc bénéficier de la musique techno telle qu'ils l'aiment, et que nos administrés ne soient pas trop embêtés par les nuisances sonores.
0: Tous les ans, plus de 30 000 festivaliers se déplacent des quatre

0: stage au bord du lac. On a la digital stage et sa scénographie LED sur 360 degrés. On a la casbah à la déco au Yandal, parce que la déco compte beaucoup. En fait, il y a toute une mise en scène qui est faite sur différentes scènes et qui promet un voyage aux douces saveurs des mille et une nuits. On a la scène éclosion dans la zone village dédiée aux artistes franciliens. Donc là, il y a des jeunes artistes qui se produisent. C'est aussi bien de connaître des artistes locaux. Et la scène en forêt avec son son XXL.
1: Les festivaliers l'attendent déjà avec impatience. Ce week-end, le Marvelous Island Festival revient sur la plage de l'île de loisirs de Vertorcy pour une 14e édition encore plus ambitieuse, avec cette année plus de 80 artistes à l'affiche. Un week-end qui s'annonce déjà électrique.

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La météo pour ce vendredi 22 mai, beau temps estival malgré quelques cumulus dans le nord, sans caractère menaçant d'ailleurs. Il fera chaud dans le sud-ouest, on y revient dans un instant. Les températures pour ce vendredi matin tout d'abord, 13 degrés sur Strasbourg et Lyon, 15 degrés pour Cherbourg, Brest et Lille, 15 également pour Paris, 16 degrés pour Nice et Toulouse, 17 à Bordeaux et Bastia, 18 degrés pour Biarritz. Et puis pour ce vendredi après-midi, entre 22 et 28 degrés sur une moitié nord, il fera 22 en Bretagne, 26 degrés sur la Normandie et sur le Grand Est, 26 également sur les Hauts-de-France, 27 en Île-de-France, 28 degrés sur le centre Val-de-Loire et la Bourgogne. Dans la moitié sud, comptez entre 24 et 33 degrés. Et il fera 24 degrés sur la Corse, entre 23 et 26 le long de la Méditerranée, 28 dans la vallée du Rhône, 30 degrés sur l'Occitanie et même jusqu'à 33 degrés sur la Nouvelle-Aquitaine.

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0: C'est une grande première pour Chaliferme. Ce samedi, la municipalité s'associe à l'association Chaliferme pour sa toute première fête de la nature. De 10h à 18h, la place du Colombier s'anime autour de nombreuses activités dédiées à la biodiversité et au développement durable. Une première édition très attendue par le maire, Salvatore Sorrentino.
1: Ce sera un moment de partage et de convivialité, d'apprentissage, d'engagement en faveur de la nature. Donc il y aura un programme qui sera très varié. Il va y avoir un concours photo sur le thème de la biodiversité à Chaliferme. Et puis c'est une fête qui bien sûr sera ouverte à tous, pas que les Chaliférois, mais tout le monde. Il y aura un concours photo jusqu'au 10 mai avec des photos qui seront mises à l'honneur le 22 mai. Donc voilà, le programme est très long, on va dire très varié. Il va y avoir également un goûter convivial, toujours sur le thème de la nature, à 16h. Il va y avoir une opération également de ramassage des déchets sur les bords de Marne qui se tiendra le matin de 10h30 à 12h. Et puis l'après-midi de 14h à 18h à la place du Colombier, il y aura de nombreuses animations proposées par des associations et y compris le CIETREM. On remercie également le CIETREM de participer à cette événement. Je remercie également les agents municipaux qui seront là. Ils vont nous créer un petit atelier créatif avec une autre association qui est l'APECF, l'association des parents d'élèves du Clos de la Fontaine.
0: Exposition photo, atelier ludique et animation immersive. Pour cette toute première édition ambitieuse, la commune s'est entourée par toutes ses associations.
1: Il va y avoir un rallye nature également avec Chaliferme. Donc il y aura plein de choses, j'ai peur d'en oublier. Il y aura également l'association Chaliferia. Et puis avec le CIETREM, on va faire un jeu de tri au but qui sera donc animé, comme je vous disais, par le CIETREM. Il y aura aussi, je remercie également la participation de Chalipouzère qui sera là. On y fera, grâce à eux, on va y faire un atelier de rempotage et un troc aux plantes. Et je remercie également une Chaliferoise qui s'appelle Nicole, si elle nous entend. Je la salue. C'est vrai que dans notre volet, on a un volet qui est vraiment dédié à la nature, à la biodiversité. Donc c'est quelque chose qui nous tenait à cœur, de remettre la nature au cœur de notre projet. Donc je remercie bien sûr l'association, parce qu'en fin de compte, la municipalité ne peut que encourager ce genre d'événement. Mais vous l'avez compris, ça tient sur l'engagement de chacun, sur le bénévolat, sur l'associatif. L'association en question, comme je vous le disais, c'est Chaliferme. Nous avons également, alors Chaliferme, parce que nous avons aussi un projet, comme on l'avait annoncé à court moyen terme, de ferme pédagogique. Donc nous compterons également sur toutes les associations et bien sûr sur cette association qui vient de se créer.
0: Alors, vous l'aurez compris, pour la toute première fois, la commune de Chalifère s'associe à l'association Chaliferme pour porter sa fête de la nature. Ce samedi, les petits comme les plus grands peuvent participer à des ateliers ou découvrir quelques micro-bonnes pratiques. Une petite graine de plantée à Chalifère.

Bonjour, football. Aston Villa a remporté hier soir la Ligue Europa après une finale totalement maîtrisée face à Fribourg 3-0. Les Anglais de Birmingham, entraînés par Unai Emery, remportent leur premier titre continental depuis 44 ans. C'est aussi la cinquième Ligue Europa pour l'ancien coach du PSG de 2016 à 2018. Foot toujours, le 29 mai prochain à l'Alliance Riviera, le club de Nice jouera à huis clos son barrage retour contre Saint-Etienne, a annoncé hier la Ligue de football professionnel. Cette décision intervient après l'usage éjecté d'engins pyrotechniques, de l'envahissement de terrain et des dégradations commis par des supporters niçois après le match nul contre la Lanterne Rouge Metz dimanche dernier. Tennis, une bonne nouvelle hier soir du côté de Roland-Garros avec la folle victoire de Kyrian Jacquet au deuxième tour des qualifs. Le Français sera au rendez-vous du troisième tour après avoir battu le Bosnien Nerman Fatic au super tie-break après 2h37 de jeu. Tennis toujours, Arthur Rinderknecht prolonge l'aventure à Genève après avoir pris le meilleur sur Thiago Agustin Tirante pour son entrée en lice dans la dernière répétition avant Roland-Garros. La tête de série numéro 5 du tournoi s'est qualifié pour les quarts de finale aux dépens de Laszlo Djer et une victoire 4-6, 7-6, 6-1 en 2h49. Au tournoi d'Hombourg, maintenant Hugo Humbert s'est qualifié pour les quarts de finale après sa victoire en 3 manches sur Keren Khachanov. Le Mosellan s'est imposé 6-3, 3-6, 7-6 en 2h15. Il retrouvera le Péruvien Ignacio Bouzé, tombeur de Jakub Mancik, au prochain tour. Cyclisme, prenons le meilleur sur Henrik Maas. Dans la dernière ligne droite, Jonathan Narváez a remporté hier la 11e étape du Giro et signe par la même occasion son 3e succès sur les routes italiennes. Alfonso Eulalio conserve la tête du classement général devant Jonas Vingegaard et Timen Arensman avant une 12e étape qui ne devrait pas chambouler la hiérarchie entre Imperia et Novi Ligure. Basket, l'élan Chalon peut encore rêver des playoffs. 9e à l'issue de la saison régulière, le club de Saône-et-Loire s'est rapproché du tableau final du championnat de France grâce à sa victoire face à Nancy hier soir devant son public. Un succès acquis 91-75 à l'occasion du premier match du play-in de Betclic Elite. C'est la fin de ce flash sport. Une très bonne journée à toutes et à tous.

0: Avoir passé plus de 4 ans dans leur cuisine, Mélissa et Vrimosi ont ouvert leur propre cookieterie, le Cookie Brun. Situé à Manilongre, le Cookie Shop dévoile une belle partie de leur gamme de cookies généreux et gourmands. Une recette simple qui fait toute la différence. La cofondatrice, Mélissa.
1: Alors le Cookie Brun, ça a commencé dans notre cuisine avec notre filleule Esaïa. On l'a gardé en fait toute une journée. C'est un enfant qui aime beaucoup faire tout un tas d'activités. Et donc mon mari s'est lancé dans l'activité cookie avec lui. Et donc ça a commencé comme ça. Nos familles ont aimé notre recette et nous ont encouragé à nous lancer. Et donc on a perfectionné cette recette, on a développé de nouveaux parfums. Et voilà comment est né le Cookie Brun. Donc on a commencé l'activité en 2020. On habitait à Chelles à cette époque-là. On est arrivé à Magny en 2023. Depuis, voilà, on a installé ici. On était toujours dans notre cuisine donc jusqu'en 2026, donc tout récemment. Et donc, on a ouvert notre petit shop début avril 2026. On a beaucoup de curieux qui viennent nous rendre visite, des gourmands qui reviennent une fois, deux fois, plusieurs fois. Ils ont leur carte de fidélité qui est déjà bien remplie. On est content et on espère que ça va continuer comme ça.
0: Situé au 1 rue des Ancienne mairie, le Cookie Brun permet de repartir avec un cookie original, un tigré généreux ou même une boisson chaude.
1: On va avoir donc notre best-seller qui est le noix de pécan au chocolat au lait. On aura aussi le peanut, donc avec un insert beurre de cacahuète chocolat noir. Et puis récemment, on a commencé à faire donc des tigrés, donc c'est comme un financier mais avec des pépites de chocolat noir. Et puis ensuite, bientôt, on aura d'autres produits comme des cakes et des madeleines. On a une quinzaine de parfums. On en qui sont un petit peu originaux, on va dire, avec gingembre par exemple, chai ou encore sésame noir. Ça nous a demandé quand même beaucoup de tests, beaucoup de ratés aussi avant de trouver cette recette. Ça fait un peu cliché, mais il y a aussi beaucoup d'amour. C'est du fait maison avec des produits de qualité et ça, ça change tout. Nous, on a fait le choix d'avoir des cookies sans gâteau ajouté, j'ai envie de dire, sans gourmandise ajoutée, dans le sens où on ne retrouvera pas chez nous des cookies avec des M&M's ou des Kinder. Alors c'est très bon, nous aussi on aime vraiment les Kinder, mais on a décidé pour nos cookies de faire autrement. Quand on a envie d'un cookie Kinder, on va manger chez les copains.
0: Si vous aimez les cookies, c'est promis, vous allez être surpris. Situé à Manilongre, le Cookie Brun propose une quinzaine de recettes de cookies réalisées avec des produits frais et surtout beaucoup d'amour. Un concept qui a déjà convaincu les Hongrémaniens et qui se place en tête de notre to-do list.

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1: Bonjour à tous. Aujourd'hui, gros plan sur Richard Gadd. Richard Gadd, né en 1989 en Écosse, est un acteur, scénariste et humoriste qui captive l'audience internationale avec son talent multidisciplinaire. Diplômé de l'université de Glasgow, Richard se tourne vers le théâtre et le stand-up. Sa carrière prend un tournant significatif avec son spectacle. Ce show traité de manière poignante de sa propre expérience avec le harcèlement et l'abus. Son travail dans ce one-man show a été une étape cruciale lui permettant de traiter des thèmes lourds avec sensibilité et humour noir. Richard captive un public plus large avec la série Mon Petit Reine, adaptation de son one-man show éponyme sur Netflix, basé sur ses expériences personnelles avec une harceleuse. Le feuilleton rencontre un gros succès sur la plateforme. Cette série dramatique explore les impacts psychologiques profonds du harcèlement et est saluée par son intensité et sa profondeur émotionnelle. Côté vie privée, Richard a révélé qu'il était bisexuel et que ses expériences l'avaient rendu méfiant, l'amenant à prendre des distances dans ses relations personnelles. En dehors de son travail sur écran, Richard est également un militant engagé, notamment en tant qu'ambassadeur pour l'organisation britannique qui aide les victimes masculines d'agressions sexuelles. On se retrouve très vite avec d'autres infos.

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0: À Montévrain, il y a quelques bonnes adresses qui commencent à se faire connaître. Ouvert depuis 2024, le restaurant La Coudraie propose une cuisine de bistrot authentique dans un cadre bucolique. Une adresse familiale et conviviale qui a rapidement fait l'unanimité. Bérangère et Hortense du restaurant La Coudraie.
1: C'était un site qui appartenait au CE de la RATP. Pendant un siècle, ils ont eu ce bâtiment. Et ensuite, l'idée, c'était de transformer ce lieu en un hôtel et en un restaurant. Donc un restaurant avec une cuisine fait maison, 100%.

0: tout est préparé, même les frites, etc. Tout est fait maison. Produits locaux et produits frais. C'est supervisé par Sébastien Crison. C'est un chef qui a eu une étoile au Scribe, un grand palace parisien. Et du coup, il supervise les cuisines de la Table de la Coudraie et du Moulin. Bah, la salle, c'est vraiment une vue sur la nature, donc une vue côté bord de Marne et une vue sur les jardins pour avoir un petit cadre cosy et chaleureux. Sublimé par les équipes avec Bérangère, Charlotte, Liana. Vraiment dans une idée de convivialité, toute l'équipe est au top petit soin.
1: À la carte, le chef Sébastien sublime chaque assiette avec des produits frais et de saison, des plats qui éveillent les papilles des petits comme des plus grands.
0: Pour les midis en semaine, on a une formule à 22€ entrée plat ou plat dessert et 28€ entrée plat dessert. Et la carte, on la change tous les 2 mois et demi, 3 mois. En ce moment, on a le saumon, les gambas, l'agneau, on a le burger qui est un plat signature qui reste sur toutes les cartes. Puis en dessert, on a la crème brûlée selon différents goûts. Ce mois-ci, elle est noix de coco, citron vert.
1: Le petit mi cuit à la pistache. On a une pomme chantelaire avec du cassis, une petite assiette de fromage. L'agneau fonctionne très très bien. Les gambas, en règle générale, tout fonctionne très bien. Même au niveau dessert, le petit mi cuit avec la petite crème anglaise à la pistache fonctionne très très bien.
0: En fonction des saisons, des produits locaux aussi qui l'inspirent. On a par exemple la de pâtes qui revient à chaque fois et c'est les pâtes briardes, donc elles sont faites en Seine-et-Marne.
1: Le midi, oui, plus d'affaires parce que c'est là où on marche le mieux. Je pense que la petite formule à 28€ ou 22€ appelle beaucoup de gens. Et le soir, oui, c'est plus des gens du coin, des gens qui sont en vacances aussi à Disney viennent aussi le soir ici pour se détendre. Je pense que notre petit parc permet aux gens de se détendre aussi le soir l'été.
2: À Montévrain, le restaurant La Coudraie propose une cuisine authentique dans un cadre exceptionnel entouré par la verdure et la Marne. Une adresse familiale qui accepte même nos amis à quatre pattes. Retenez bien l'adresse, le 23 chemin de Quincampoix.

Bonjour, football. Aston Villa a remporté hier soir la Ligue Europa après une finale totalement maîtrisée face à Fribourg 3-0. Les Anglais de Birmingham, entraînés par Unai Emery, remportent leur premier titre continental depuis 44 ans. C'est aussi la cinquième Ligue Europa pour l'ancien coach du PSG de 2016 à 2018. Foot toujours, le 29 mai prochain à l'Allianz Riviera, le club de Nice jouera à huis clos son barrage retour contre Saint-Etienne, a annoncé hier la Ligue de football professionnelle. Cette décision intervient après l'usage égé d'engins pyrotechniques, de l'envahissement de terrain et des dégradations commis par des supporters niçois après le match nul contre la Lanterne Rouge Metz dimanche dernier. Tennis, une bonne nouvelle hier soir du côté de Roland-Garros avec la folle victoire de Kyrian Jacquet au deuxième tour des qualifs. Le Français sera au rendez-vous du troisième tour après avoir battu le Bosnien Nerman Fatic au super tie-break après 2h37 de jeu. Tennis toujours, Arthur Rinderknecht prolonge l'aventure à Genève après avoir pris le meilleur sur Thiago Agustin Tirante pour son entrée en lice dans la dernière répétition avant Roland-Garros. La tête de série numéro 5 du tournoi s'est qualifiée pour les quarts de finale aux dépens de Laszlo Djer et une victoire 4-6, 7-6, 6-1, 2h49. Au tournoi d'Hombourg, maintenant Hugo Humbert s'est qualifié pour les quarts de finale après sa victoire en 3 manches sur Keren Khachanov. Le Mosellan s'est imposé 6-3, 3-6, 7-6 en 2h15. Il retrouvera le Pérouvien Ignacio Bouzé, tombeur de Jakub Mancik, au prochain tour. Cyclisme, prenons le meilleur sur Henrik Maas. Dans la dernière ligne droite, Jonathan Narváez a remporté hier la 11e étape du Giro et signe par la même occasion son 3e succès sur les routes italiennes. Alfonso Eulalio conserve la tête du classement général devant Jonas Vingegaard et Timen Arensman avant une 12e étape qui ne devrait pas chambouler la hiérarchie entre Imperia et Novi Ligure. Basket, l'élan Chalon peut encore rêver des playoffs. 9e à l'issue de la saison régulière, le club de Saône-et-Loire s'est rapproché du tableau final du championnat de France grâce à sa victoire face à Nancy hier soir devant son public. Un succès acquis 91-75 à l'occasion du premier match du play-in de Betclic Elite. C'est la fin de ce flash sport. Une très bonne journée à toutes et à tous.

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estivale malgré quelques cumulus dans le nord, sans caractère menaçant d'ailleurs. Il fera chaud dans le sud-ouest, on y revient dans un instant. Les températures pour ce vendredi matin tout d'abord, 13 degrés sur Strasbourg et Lyon, 15 degrés pour Cherbourg, Brest et Lille, 15 également pour Paris, 16 degrés pour Nice et Toulouse, 17 à Bordeaux et Bastia, 18 degrés pour Biarritz. Et puis pour ce vendredi après-midi, entre 22 et 28 degrés sur une moitié nord, il fera 22 en Bretagne, 26 degrés sur la Normandie et sur le Grand Est, 26 également sur les Hauts-de-France, 27 en Ile-de-France, 28 degrés sur le centre Val-de-Loire et la Bourgogne. Dans la moitié sud, comptez entre 24 et 33 degrés. Et il fera 24 degrés sur la Corse, entre 23 et 26 le long de la Méditerranée, 28 dans la vallée du Rhône, 30 degrés sur l'Occitanie et même jusqu'à 33 degrés sur la Nouvelle-Aquitaine.

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0: Équipement disparu, projet fictif, facture impayée et dette colossale. Depuis son élection à la tête de Jouarre, Gabriel Dagorne découvre tous les dossiers. La semaine dernière, le maire a réuni les Jautranciens lors d'une réunion publique placée sous le signe de la transparence.
1: On s'était engagé à être transparent envers les habitants. En arrivant à la municipalité, on a découvert une situation qui est inédite pour une commune comme la nôtre. Nous avons, lors du dernier conseil municipal, eu plus de 200 personnes qui sont venues en présence des agents de la DGFiP qui ont eu eux-mêmes, de leurs propres mots, la possibilité d'expliquer aux habitants qu'on était dans une situation vraiment compliquée. Aujourd'hui, j'ai voulu tenir une réunion publique au-delà des réunions institutionnelles où le public ne pouvait pas parler, afin d'avoir un moment d'échange avec les habitants et pouvoir répondre à des questions qui se posaient toujours, mais surtout, après un mois d'informations, de mauvaises nouvelles, pouvoir passer à une autre étape, appeler à la résilience et à faire en sorte que les habitants se serrent les coudes et que nous trouvions dans ce moment un peu difficile des solutions pour aller de l'avant. On est un village dans lequel de nombreuses ressources existent. Aujourd'hui, des gens se portent volontaires pour faire des travaux et nettoyer ne serait-ce que le stade de Courcelles, de pouvoir s'occuper un peu plus de quelques fossés. On a des possibilités de mettre en œuvre des conventions de bénévolat et les habitants sont prêts à venir nous accompagner pour faire en sorte que notre village continue à briller. Au même titre, un comité des fêtes est en train de se créer. Près de 40 bénévoles sont déjà prêts à se mobiliser. Maintenant, il faut qu'ils se mettent en place, qu'ils définissent un calendrier. Évidemment, il le fera au début avec pas un sou, puisque comme on a pu l'expliquer, ça va être très difficile de pouvoir proposer des subventions auprès de nos associations. Mais l'énergie et le cœur est là et je ne doute pas que les Jautranciennes et les Jautranciens vont se lever pour sauver notre village.
0: À l'heure actuelle, il y aurait plus de 940 000 euros de dettes. Une douche froide pour le nouveau maire de Jouarre qui continue de recevoir des mises en demeure venant d'entreprises ou de commerçants locaux. Gabriel Dagorne peut compter sur le soutien de la communauté d'agglomération et son président, Hugo Pezeta.
2: C'était important que je sois là à Jouarre aujourd'hui pour soutenir la municipalité de Jouarre. D'abord parce qu'elle me l'a demandé, d'abord parce qu'elle m'a interpellé dès la prise de fonction et qu'ils m'ont expliqué la situation inédite dans laquelle ils étaient. Et je voulais aussi répondre aux habitants qui me sollicitent depuis un certain temps sur le sujet et préciser que non, la situation de Jouarre n'est absolument pas normale. Non, ça n'est pas vrai que c'est une situation qu'on trouve dans toutes les communes. Évidemment que dans les communes, on peut avoir des soucis. Je ne dirais pas que la situation est facile, mais la situation de Jouarre est absolument exceptionnelle et on ne la retrouve nulle part ailleurs sur le territoire de la communauté d'agglomération. On peut aider toutes les communes de ce territoire. Alors Jouarre est dans une situation extrêmement particulière et il était de mon devoir en tant que président de l'agglomération de répondre présent ce soir et de représenter l'ensemble de mes collègues maires qui sont évidemment très touchés par cette situation et solidaires de la situation.
0: Lors du dernier conseil municipal, des membres de la DGFiP se sont déplacés à Jouarre pour informer les Jautranciens. La Chambre régionale des comptes est désormais entièrement penchée sur la situation financière de la commune. La nouvelle municipalité ne souhaite pas être mise sous tutelle.

Bonjour, football. Aston Villa a remporté hier soir la Ligue Europa après une finale totalement maîtrisée face à Fribourg 3-0. Les Anglais de Birmingham, entraînés par Unai Emery, remportent leur premier titre continental depuis 44 ans. C'est aussi la cinquième Ligue Europa pour l'ancien coach du PSG de 2016 à 2018. Foot toujours, le 29 mai prochain à l'Allianz Riviera, le club de Nice jouera à huis clos son barrage retour contre Saint-Etienne, a annoncé hier la Ligue de football professionnel. Cette décision intervient après l'usage éjecté d'engins pyrotechniques, de l'envahissement de terrain et des dégradations commis par des supporters niçois après le match nul contre la Lanterne Rouge Metz dimanche dernier. Tennis, une bonne nouvelle hier soir du côté de Roland-Garros avec la folle victoire de Kyrian Jacquet au deuxième tour des qualifs. Le Français sera au rendez-vous du troisième tour après avoir battu le Bosnien Nerman Fatic au super tie-break après 2h37 de jeu. Tennis toujours, Arthur Rinderknecht prolonge l'aventure à Genève après avoir pris le meilleur sur Thiago Agustin Tirante pour son entrée en lice dans la dernière répétition avant Roland-Garros. La tête de série numéro 5 du tournoi s'est qualifié pour les quarts de finale aux dépens de Laszlo Djere et une victoire 4-6, 7-6, 6-1 en 2h49. Au tournoi d'Hombourg maintenant, Hugo Humbert s'est qualifié pour les quarts de finale après sa victoire en 3 manches sur Karen Khachanov. Le Mosellan s'est imposé 6-3, 3-6, 7-6 en 2h15. Il retrouvera le Péruvien Ignacio Bouzé, tombeur de Jakub Mancik, au prochain tour. Cyclisme, prenons le meilleur sur Henrik Maas. Dans la dernière ligne droite, Jonathan Narváez a remporté hier la 11e étape du Giro et signe par la même occasion son 3e succès sur les routes italiennes. Alfonso Eulalio conserve la tête du classement général devant Jonas Vingegaard et Timen Arensman avant une 12e étape qui ne devrait pas chambouler la hiérarchie entre Imperia et Novi Ligure. Basket, l'élan Chalon peut encore rêver des playoffs. 9e à l'issue de la saison régulière, le club de Saône-et-Loire s'est rapproché du tableau final du championnat de France grâce à sa victoire face à Nancy hier soir devant son public. Un succès acquis 91-75 à l'occasion du premier match du play-in de Betclic Elite. C'est la fin de ce flash sport. Une très bonne journée à toutes et à tous.

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1: C'est l'un des festivals les plus appréciés et les plus attendus par les jeunes. Ce week-end, le Marvelous Island Festival revient sur la plage de l'île de loisirs de Vertorcy. Pour cette 14e édition, plus de 80 artistes sont attendus sur les 5 scènes du festival électro. La conseillère régionale, Nathalie Tortra.
2: En fait, le Marvelous vient de la région Île-de-France qui a une volonté de faire venir les festivals jusqu'auprès de tous les franciliens. En fait, l'accès à la culture pour tous. Voilà l'intérêt de la chose. Parce que le Marvelous, à la base, il n'était pas là, il était très proche de Paris. Et donc, pour nous, c'est quelque chose de génial, surtout pour nos jeunes, en fait, qui peuvent avoir un festival à deux pas de chez eux, avec des tarifs réduits parce qu'ils sont, en fait, dans le secteur, et parfois même des places gratuites que nous, les collectivités, nous pouvons offrir à quelques-uns de nos administrés, que le Marvelous nous offre en dédommagement, en fait, des nuisances que peuvent nous apporter ce festival. Depuis plusieurs années, depuis exactement 4 ans, on a beaucoup moins de nuisances sonore parce que justement on a pu rencontrer les festivaliers, leur donner zones d'attente pour que finalement tout le monde se retrouve dans ce festival, c'est-à-dire que les jeunes puissent avoir un festival à deux pas de chez eux, donc bénéficier de la musique techno telle qu'ils aiment et que nos administrés ne soient pas trop embêtés par les nuisances sonores.
1: Tous les ans, plus de 30 000 festivaliers se déplacent des quatre coins de la Seine-et-Marne pour profiter du Marvelous Island Festival, un festival autour de l'électro qui rassemble toutes les générations.
2: Le Marvelous est l'un des plus grands festivals de musique électronique en open près de Paris. Alors cette année, à la programmation, il y a 80 artistes internationaux et locaux, puisqu'il y a aussi des locaux qui peuvent se produire. On a des réductions tarifaires pour les riverains de 40%, donc profitez-en. Il y a donc 80 artistes internationaux. On a de la musique house, de la techno, de l'ethnique ou encore du hip-hop. On a des performances live de DJ. On a 5 scènes, on a la Beach Stage au bord du lac. On a la Digital Stage et sa scénographie LED sur 360 degrés. On a la Casbah à la déco au Yandal, parce que la déco compte beaucoup. En fait, il y a toute une mise en scène qui est faite sur différentes scènes et qui promet un voyage aux douces saveurs des mille et une nuits. On a la scène éclosion dans la zone village dédiée aux artistes franciliens. Donc là, il y a des jeunes artistes qui se produisent. C'est aussi bien de connaître des artistes locaux. Et la scène en forêt avec son son XXL.
1: Les festivaliers l'attendent déjà avec impatience. Ce week-end, le Marvelous Island Festival revient sur la plage de l'île de loisirs de Vertorcy pour une 14e édition encore plus ambitieuse, avec cette année plus de 80 artistes à l'affiche. Un week-end qui s'annonce déjà électrique.
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1: Bonjour à tous, dans l'actualité people du jour, on parle de Tom Brady, encore une bombe à son bras. L'année dernière, en 2025, sa Gisèle Dex a eu un troisième enfant et épousé Joaquim Valente. Autant dire que le champion du football américain devait se sentir un peu en loose day. Heureusement, en ce début d'année 2026, l'athlète âgé de 48 ans sait comment se consoler. Parti en vacances à Saint-Barth, il a ainsi allégrément fricoté avec la jeune et belle Alix Earl, une influenceuse âgée de 25 ans. Entre elle et Tom, ça a tout de suite accroché, a expliqué une source proche donc du couple. D'autant que quelques jours plus tôt, la blonde informait ses 8 millions de followers sur TikTok de sa rupture avec une autre star de la NFL, Braxton Berrios, de l'art de jouer sur son propre terrain. On se retrouve très vite avec d'autres actualités people.
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0: C'est une grande première pour Chaliferme. Ce samedi, la municipalité s'associe à l'association Chaliferme pour sa toute première fête de la nature. De 10h à 18h, la place du Colombier s'anime autour de nombreuses activités dédiées à la biodiversité et au développement durable. Une première édition très attendue par le maire, Salvatore Sorrentino.
1: Ce sera un moment de partage et de convivialité, d'apprentissage, d'engagement en faveur de la nature. Donc il y aura un programme qui sera très varié. Il va y avoir un concours photo sur le thème de la biodiversité à Chaliferme. Et puis c'est une fête qui bien sûr sera ouverte à tous, pas que les Chaliferme. Mais tout le monde. Il y aura un concours photo jusqu'au 10 mai avec des photos qui seront mises à l'honneur le 22 mai. Donc voilà, le programme est très long, on va dire très varié. Il va y avoir également un goûter convivial toujours sur le thème de la nature à 16h. Il va y avoir une opération également de ramassage des déchets sur les bords de Marne qui se tiendra le matin de 10h30 à 12h. Et puis l'après-midi de 14h à 18h à la place du Colombier, il y aura de nombreuses animations proposées par des associations et y compris le CIETREM. On remercie également le CIETREM de participer à cet événement. Je remercie également les agents municipaux qui seront là. Ils vont nous créer un petit atelier créatif avec une autre association qui est l'APECF, l'association des parents d'élèves du Clos de la Fontaine.
0: Exposition photo, atelier ludique et animation immersive. Pour cette toute première édition ambitieuse, la commune s'est entourée par toutes ses associations.
1: Il va y avoir un rallye nature également avec Chaliferme. Donc il y aura plein de choses, j'ai peur d'en oublier. Il y aura également l'association Chaliferia. Et puis avec le CIETREM, on va faire un jeu de tri au but qui sera donc animé, comme je vous disais, par le CIETREM. Il y aura aussi, je remercie également la participation de Chalipouzère qui sera là. On y fera, grâce à eux, on va y faire un atelier de rempotage et un troc aux plantes. Et je remercie également une Chaliferoise qui s'appelle Nicole, si elle nous entend. Je la salue. C'est vrai que dans notre programme, dans notre volet, on a un volet qui est vraiment dédié à la nature, à la biodiversité. Donc c'est quelque chose qui nous tenait à cœur, de remettre la nature au cœur de notre projet. Donc je remercie bien sûr l'association, parce qu'en fin de compte, la municipalité ne peut qu'encourager ce genre d'événement. Mais vous l'avez compris, ça tient sur l'engagement de chacun, sur le bénévolat, sur l'associatif. L'association en question, comme je vous le disais, c'est Chaliferme. Nous avons également, alors Chaliferme, parce que nous avons aussi un projet, comme on l'avait annoncé à court moyen terme, de ferme pédagogique. Donc nous compterons également sur toutes les associations et bien sûr sur cette association qui vient de se créer.
0: Alors, vous l'aurez compris, pour la toute première fois, la commune de Chaliferme s'associe à l'association Chaliferme pour porter sa fête de la nature. Ce samedi, les petits comme les plus grands peuvent participer à des ateliers ou découvrir quelques micros bonnes pratiques. Une petite graine de plantée à Chaliferme.
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Bonjour, près de 80% des TPE, les très petites entreprises et PME françaises ont vu leur activité affectée par la guerre au Moyen-Orient selon une enquête de la Confédération des petites et moyennes entreprises. La moitié d'entre elles est concernée par une hausse de plus de 20% des prix du carburant, 12% des entreprises subissent une hausse de plus de 20% des coûts d'approvisionnement en matières premières. Sébastien Lecornu doit faire de nouvelles annonces cet après-midi concernant le soutien à l'activité économique à travers des dispositifs ciblés vers les secteurs les plus affectés. La France reste le pays européen le plus attractif pour les investissements directs étrangers pour la 7e année consécutive, notamment dans les domaines de la cybersécurité ou de l'intelligence artificielle, selon le baromètre du cabinet d'audit financier EY. Mais le nombre de projets a baissé de 17% en un an. La décision d'annuler ou pas des concerts appartient à Patrick Bruel, estime la ministre chargée de l'égalité entre les femmes et les hommes, Aurore Berger. Hier, le maire de Paris, Emmanuel Grégoire, a appelé le chanteur, visé par plusieurs plaintes pour viol et agression sexuelle, à mettre entre parenthèses sa carrière le temps que la justice soit rendue. Nouveau camouflé juridique pour l'administration Trump, les États-Unis ont été contraints de lever hier les sanctions prises à l'encontre de Francesca Albanese, la rapporteure spéciale du Conseil des droits de l'homme des Nations Unies pour les territoires palestiniens occupés. L'experte qui n'a cessé de critiquer le traitement réservé aux Palestiniens par Israël avait été inscrite par Washington sur une liste noire internationale qui l'empêchait d'utiliser des cartes de crédit ou d'effectuer de nombreuses opérations bancaires. C'est la fin de ce flash, une très bonne journée à toutes et à tous.

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0: Après avoir passé plus de 4 ans dans leur cuisine, Mélissa et Evry Mozy ont ouvert leur propre cookieterie, le Cookie Brun. Situé à Manilongre, le Cookie Shop dévoile une belle partie de leur gamme de cookies généreux et gourmands. Une recette simple qui fait toute la différence. La cofondatrice, Mélissa.
1: Alors le Cookie Brun, ça a commencé dans notre cuisine avec notre filleule Esaïa. On l'a gardé en fait toute une journée. C'est un enfant qui aime beaucoup faire tout un tas d'activités. Et donc mon mari s'est lancé dans l'activité cookie avec lui. Et donc ça a commencé comme ça. Nos familles ont aimé notre recette et nous ont encouragé à nous lancer. Et donc on a perfectionné cette recette, on a développé de nouveaux parfums. Et voilà comment est né le Cookie Brun. Donc on a commencé l'activité en 2022, on habitait à Chelles à cette époque-là. On est arrivé à Magny en 2023. Depuis, voilà, on a installé ici. On était toujours dans notre cuisine donc jusqu'en 2026, donc tout récemment. Et donc, on a ouvert notre petit shop début avril 2026. On a beaucoup de curieux qui viennent nous rendre visite, des gourmands qui reviennent une fois, deux fois, plusieurs fois. Ils ont leur carte de fidélité qui est déjà bien remplie. On est content et on espère que ça va continuer comme ça.
0: Situé au 1 rue des anciennes mairies, le Cookie Brun permet de repartir avec un cookie original, intégré généreux ou même une boisson chaude.
1: On va avoir donc notre best-seller qui est le noix de pécan au chocolat au lait. On aura aussi le peanut, donc avec un insert beurre de cacahuète chocolat noir. Et puis récemment, on a commencé à faire donc des tigrés, donc c'est comme un financier mais avec des pépites de chocolat noir. Et puis ensuite, bientôt, on aura d'autres produits comme des cakes et des madeleines. On a une quinzaine de parfums. On en a qui sont un petit peu originaux, on va dire, avec gingembre, par exemple, chai ou encore sésame noir. Ça nous a demandé quand même beaucoup de tests, beaucoup de ratés aussi avant de trouver cette recette. Ça fait un peu cliché, mais il y a aussi beaucoup d'amour. C'est du fait maison avec des produits de qualité et ça change tout. Nous, on a fait le choix

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1: Bonjour à tous, aujourd'hui dans l'actualité des objets connectés, on parle des appareils connectés qui assurent la sécurité des personnes âgées à domicile qui ont un problème de réseau. Chaque année, des milliers de familles font confiance à des objets connectés pour surveiller leurs proches vieillissants à distance. Détecteurs de chute, piluliers intelligents, moniteurs cardiaques, ces dispositifs ont changé la donne pour le maintien à domicile. Mais derrière leur utilité indéniable se cache un angle mort que personne ou presque ne pense à vérifier, la sécurité du réseau Wi-Fi par lequel transitent toutes ces données de santé. La tendance est claire, on veut garder les personnes âgées chez elles le plus longtemps possible et la technologie y contribue. Les objets connectés dédiés aux seniors se multiplient à une vitesse impressionnante. Un appartement ou une maison hébergeant une personne âgée en perte d'autonomie peut facilement embarquer une dizaine d'appareils connectés. Bracelets de détection de chute, tensiomètre, oxymètre connecté, pilulier à alerte automatique, caméra de surveillance intérieure, interphone vidéo, thermostat intelligent, montre connectée pour détecter les troubles du rythme cardiaque. Chacun de ces dispositifs se connecte au réseau Wi-Fi de la maison pour transmettre ses données vers une application mobile, un prestataire de soins ou directement aux proches. Ce qui est remarquable, c'est la densité d'informations médicales que ces appareils génèrent au quotidien. On a tendance à se concentrer sur la sécurité des appareils eux-mêmes en vérifiant si ils respectent le RGPD où ils se chiffrent leur communication, mais on oublie presque toujours ce qui se passe avant, c'est-à-dire la couche réseau. La box internet fournie par l'opérateur est souvent installée avec les paramètres par défaut, sans aucune autre configuration par la suite. Le mot de passe Wi-Fi n'a parfois jamais changé depuis la mise en service. En tous les cas, le routeur n'a pas été mis à jour depuis des années et dans de nombreux foyers de seniors, personne n'a les compétences ni même l'idée d'aller vérifier ses paramètres. Résultat, le réseau domestique est une passoire potentielle. Un voisin mal intentionné, un appareil infecté par un logiciel malveillant ou alors une attaque de type sur un réseau peu sécurisé. Les scénarios de compromission sont bel et bien réels. Contrairement aux smartphones ou ordinateurs, la plupart des appareils connectés médicaux grand public n'ont pas de pare-feu intégré, pas de mise à jour automatique de sécurité et parfois même pas de chiffrement de bout en bout. Ils font donc confiance au réseau sur lequel ils se trouvent. Si ce réseau est compromis, ils le sont donc aussi. Eh bien, bonne nouvelle, il n'est pas nécessaire d'être expert en cybersécurité pour améliorer significativement la situation. Quelques mesures bien ciblées suffisent donc à changer la donne. On se retrouve très vite avec d'autres objets connectés.

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1: À Montévrain, il y a quelques bonnes adresses qui commencent à se faire connaître. Ouvert depuis 2024, le restaurant La Coudraie propose une cuisine de bistrot authentique dans un cadre bucolique. Une adresse familiale et conviviale qui a rapidement fait l'unanimité. Bérangère et Hortense du restaurant La Coudraie.
2: C'était un site qui appartenait au CE de la RATP. Pendant un siècle, ils ont eu ce bâtiment. Et ensuite, l'idée, c'était de transformer ce lieu en un hôtel et en un restaurant. Donc un restaurant avec une cuisine fait maison, 100%. Tout est préparé. Même les frites, etc., tout est fait maison. Produits locaux et produits frais. C'est supervisé par Sébastien Crison. C'est un chef qui a eu une étoile au Scribe, un grand palace parisien. Et du coup, il supervise les cuisines de la table de La Coudraie et du moulin. Bah, la salle, c'est vraiment une vue sur la nature, donc une vue côté bord de Marne et une vue sur les jardins pour avoir un petit cadre cosy et chaleureux. Sublimé par les équipes avec Bérangère, Charlotte, Liana. Vraiment dans une idée de convivialité, toute l'équipe est au tout petit soin.
1: À la carte, le chef Sébastien sublime chaque assiette avec des produits frais et de saison. Des plats qui éveillent les papilles des petits comme des plus grands.
2: Pour les midis en semaine, on a une formule à 22€ entrée plat ou plat dessert et 28€ entrée plat dessert. Et la carte, on la change tous les 2 mois et demi, 3 mois. En ce moment, on a le saumon, les gambas, l'agneau, on a le burger qui est un plat signature qui reste sur toutes les cartes. Puis en dessert, on a la crème brûlée selon différents goûts. Ce mois-ci, elle est noix de coco, citron vert.
3: Le petit mi-cuit à la pistache. On a une pomme chantelaire avec du cassis, une petite assiette de fromage. L'agneau fonctionne très très bien. Les gambas, en règle générale, tout fonctionne très bien. Même au niveau dessert, le petit mi-cuit avec la petite crème anglaise à la pistache fonctionne très très bien.
2: En fonction des saisons, des produits locaux aussi qui l'inspirent. On a par exemple plat de pâtes qui revient à chaque fois. Et c'est les pâtes briardes, donc elles sont faites en Seine-et-Marne.
3: Le midi, oui, plus d'affaires parce que c'est là où on marche le mieux. Je pense que la petite formule à 28€ ou 22€ appelle beaucoup de gens. Et le soir, oui, c'est plus des gens du coin, des gens qui sont en vacances aussi à Disney viennent aussi le soir ici pour se détendre. Je pense que notre petit parc permet aux gens de se détendre aussi le soir l'été.
1: À Montévrain, le restaurant La Coudraie propose une cuisine authentique dans un cadre exceptionnel entouré par la verdure et la Marne. Une adresse familiale qui accepte même nos amis à quatre pattes. Retenez bien l'adresse, le 23 chemin de Quincampoix.

Bonjour, football. Aston Villa a remporté hier soir la Ligue Europa après une finale totalement maîtrisée face à Fribourg 3-0. Les Anglais de Birmingham, entraînés par Unai Emery, remportent leur premier titre continental depuis 44 ans. C'est aussi la cinquième Ligue Europa pour l'ancien coach du PSG de 2016 à 2018. Foot toujours, le 29 mai prochain à l'Allianz Riviera, le club de Nice jouera à huis clos son barrage retour contre Saint-Etienne, a annoncé hier la Ligue de football professionnel. Cette décision intervient après l'usage égé d'engins pyrotechniques, de l'envahissement de terrain et des dégradations commis par des supporters niçois après le match nul contre la Lanterne Rouge Metz dimanche dernier. Tennis, une bonne nouvelle hier soir du côté de Roland-Garros avec la folle victoire de Kyrian Jacquet au deuxième tour des qualifs. Le Français sera au rendez-vous du troisième tour après avoir battu le Bosnien Nerman Fatic au super tie-break après 2h37 de jeu. Tennis toujours, Arthur Rinderknecht prolonge l'aventure à Genève après avoir pris le meilleur sur Thiago Agustin Tirante pour son entrée en lice dans la dernière répétition avant Roland-Garros. La tête de série numéro 5 du tournoi s'est qualifié pour les quarts de finale aux dépens de Laszlo Djere et une victoire 4-6, 7-6, 6-1 en 2h49. Au tournoi d'Hombourg, maintenant Hugo Humbert s'est qualifié pour les quarts de finale après sa victoire en 3 manches sur Karen Khachanov. Le Mosellan s'est imposé 6-3, 3-6, 7-6 en 2h15. Il retrouvera le Pérouvien Ignacio Bouzé, tombeur de Jakub Mancic, au prochain tour. Cyclisme, prenons le meilleur sur Henrik Maas. Dans la dernière ligne droite, Jonathan Narváez a remporté hier la 11e étape du Giro et signe par la même occasion son 3e succès sur les routes italiennes. Alfonso Eulalio conserve la tête du classement général devant Jonas Vingegaard et Timen Arensman avant une 12e étape qui ne devrait pas chambouler la hiérarchie entre Imperia et Novi Ligure. Basket, l'élan Chalon peut encore rêver des playoffs. 9e à l'issue de la saison régulière, le club de Saône-et-Loire s'est rapproché du tableau final du championnat de France grâce à sa victoire face à Nancy hier soir devant son public. Un succès acquis 91-75 à l'occasion du premier match du play-in de Betclic Elite. C'est la fin de ce flash sport. Une très bonne journée à toutes et à tous.

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La météo pour ce vendredi 22 mai, beau temps estival malgré quelques cumulus dans le nord, sans caractère menaçant d'ailleurs. Il fera chaud dans le sud-ouest, on y revient dans un instant. Les températures pour ce vendredi matin tout d'abord, 13 degrés sur Strasbourg et Lyon, 15 degrés pour Cherbourg, Brest et Lille, 15 également pour Paris, 16 degrés pour Nice et Toulouse, 17 à Bordeaux et Bastia, 18 degrés pour Biarritz. Et puis pour ce vendredi après-midi, entre 22 et 28 degrés sur une moitié nord, il fera 22 en Bretagne, 26 degrés sur la Normandie et sur le Grand Est, 26 également sur les Hauts-de-France, 27 en Île-de-France, 28 degrés sur le centre Val-de-Loire et la Bourgogne. Dans la moitié sud, comptez entre 24 et 33 degrés. Et il fera 24 degrés sur la Corse, entre 23 et 26 le long de la Méditerranée, 28 dans la vallée du Rhône, 30 degrés sur l'Occitanie et même jusqu'à 33 degrés sur la Nouvelle-Aquitaine.

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0: Équipement disparu, projet fictif, facture impayée et dette colossale. Depuis son élection à la tête de Jouarre, Gabriel Dagorne découvre tous les dossiers. La semaine dernière, le maire a réuni les Jotranciens lors d'une réunion publique placée sous le signe de la transparence.
1: On s'était engagé à être transparent envers les habitants. En arrivant à la municipalité, on a découvert une situation qui est inédite pour une commune comme la nôtre. Nous avons, lors du dernier conseil municipal, eu plus de 200 personnes qui sont venues en présence des agents de la DGFiP qui ont eu eux-mêmes, de leurs propres mots, la possibilité d'expliquer aux habitants qu'on était dans une situation vraiment compliquée. Aujourd'hui, j'ai voulu tenir une réunion publique au-delà des réunions institutionnelles où le public ne pouvait pas parler, afin d'avoir un moment d'échange avec les habitants et pouvoir répondre à des questions qui se posaient toujours, mais surtout, après un mois d'informations, de mauvaises nouvelles, pouvoir passer à une autre étape, appeler à la résilience et à faire en sorte que les habitants se serrent les coudes et que nous trouvions dans ce moment un peu difficile des solutions pour aller de l'avant. On est un village dans lequel de nombreuses ressources existent. Aujourd'hui, des gens se portent volontaires pour faire des travaux et nettoyer ne serait-ce que le stade de Courcelles, de pouvoir s'occuper un peu plus de quelques fossés. On a des possibilités de mettre en œuvre des conventions de bénévolat et les habitants sont prêts à venir nous accompagner pour faire en sorte que notre village continue à briller. Au même titre, un comité des fêtes est en train de se créer. Près de 40 bénévoles sont déjà prêts à se mobiliser. Maintenant, il faut qu'ils se mettent en place, qu'ils définissent un calendrier. Évidemment, il le fera au début avec pas un sou, puisque comme on a pu l'expliquer, ça va être très difficile de pouvoir proposer des subventions auprès de nos associations. Mais l'énergie et le cœur est là et je ne doute pas que les Jotranciennes et les Jotranciens vont se lever pour sauver notre village.
0: À l'heure actuelle, il y aurait plus de 940 000 euros de dettes. Une douche froide pour le nouveau maire de Jouarre qui continue de recevoir des mises en demeure venant d'entreprises ou de commerçants locaux. Gabriel Dagorne peut compter sur le soutien de la communauté d'agglomération et son président, Hugo Pezzetta.
2: C'était important que je sois là à Jouarre aujourd'hui pour soutenir la municipalité de Jouarre. D'abord parce qu'elle me l'a demandé, d'abord parce qu'elle m'a interpellé dès la prise de fonction et qu'ils m'ont expliqué la situation inédite dans laquelle ils étaient. Et je voulais aussi répondre aux habitants qui me sollicitent depuis un certain temps sur le sujet et préciser que non, la situation de Jouarre n'est absolument pas normale. Non, ça n'est pas vrai que c'est une situation qu'on trouve dans toutes les communes. Évidemment que dans les communes, on peut avoir des soucis. Je ne dirais pas que la situation est facile, mais la situation de Jouarre est absolument exceptionnelle et on ne la retrouve nulle part ailleurs sur le territoire de la communauté d'agglomération. On peut aider toutes les communes de ce territoire. Alors Jouarre est dans une situation extrêmement particulière et il était de mon devoir en tant que président de l'agglomération de répondre présent ce soir et de représenter l'ensemble de mes collègues maires qui sont évidemment très touchés par cette situation et solidaires de la situation de Jouarre.
0: Lors du dernier conseil municipal, des membres de la DGFiP se sont déplacés à Jouarre pour informer les Jotranciens. La Chambre régionale des comptes est désormais entièrement penchée sur la situation financière de la commune. La nouvelle municipalité ne souhaite pas être mise sous tutelle.

Bonjour, près de 80% des TPE, les très petites entreprises et PME françaises ont vu leur activité affectée par la guerre au Moyen-Orient selon une enquête de la Confédération des petites et moyennes entreprises. La moitié d'entre elles est concernée par une hausse de plus de 20% des prix du carburant. 12% des entreprises subissent une hausse de plus de 20% des coûts d'approvisionnement en matières premières. Sébastien Lecornu doit faire de nouvelles annonces cet après-midi concernant le soutien à l'activité économique à travers des dispositifs ciblés vers les secteurs les plus affectés. La France reste le pays européen le plus attractif pour les investissements directs étrangers pour la 7e année consécutive, notamment dans les domaines de la cybersécurité ou de l'intelligence artificielle, selon le baromètre du cabinet d'audit financier EY, mais le nombre de projets a baissé de 17% en un an. La décision d'annuler ou pas des concerts appartient à Patrick Bruel, estime la ministre chargée de l'égalité entre les femmes et les hommes, Aurore Berger. Hier, le maire de Paris, Emmanuel Grégoire, a appelé le chanteur, visé par plusieurs plaintes pour viol et agression sexuelle, à mettre entre parenthèses sa carrière le temps que la justice soit rendue. Nouveau camouflet juridique pour l'administration Trump, les États-Unis ont été contraints de lever hier les sanctions prises à l'encontre de Francesca Albanese, la rapporteure spéciale du Conseil des droits de l'homme des Nations Unies pour les territoires palestiniens occupés. L'experte qui n'a cessé de critiquer le traitement réservé aux Palestiniens par Israël avait été inscrite par Washington sur une liste noire internationale qui l'empêchait d'utiliser des cartes de crédit ou d'effectuer de nombreuses opérations bancaires. C'est la fin de ce flash, une très bonne journée à toutes et à tous.

0: C'est l'un des festivals les plus appréciés et les plus attendus par les jeunes. Ce week-end, le Marvelous Island Festival revient sur la plage de l'île de loisirs de Vertorcy. Pour cette 14e édition, plus de 80 artistes sont attendus sur les 5 scènes du festival électro. La conseillère régionale, Nathalie Tortra.
1: En fait, le Marvelous vient de la région Île-de-France qui a une volonté de faire venir les festivals jusqu'auprès de tous les franciliens. En fait, l'accès à la culture pour tous. Voilà l'intérêt de la chose. Parce que le Marvelous, à la base, il n'était pas là, il était très proche de Paris. Et donc, pour nous, c'est quelque chose de génial, surtout pour nos jeunes, en fait, qui peuvent avoir un festival à deux pas de chez eux, avec des tarifs réduits parce qu'ils sont, en fait, dans le secteur, et parfois même des places gratuites que nous, les collectivités, nous pouvons offrir à quelques-uns de nos administrés, que le Marvelous nous offre en dédommagement, en fait, des nuisances que peuvent nous apporter ce festival. Depuis plusieurs années, depuis exactement 4 ans, on a beaucoup moins de nuisances sonores parce que, justement, on a pu rencontrer les festivaliers, leur donner zones attentes pour que, finalement, tout le monde se retrouve dans ce festival, c'est-à-dire que les jeunes puissent avoir un festival à deux pas de chez eux, donc bénéficier de la musique techno telle qu'ils l'aiment, et que nos administrés ne soient pas trop embêtés par les nuisances sonores.
0: Tous les ans, plus de 30 000 festivaliers se déplacent des quatre coins de la Seine-et-Marne pour profiter du Marvelous Island Festival, un festival autour de l'électro qui rassemble toutes les générations.
1: Le Marvelous est l'un des plus grands festivals de musique électronique en open près de Paris. Alors cette année, à la programmation, il y a 80 artistes internationaux et locaux, puisqu'il y a aussi des locaux qui peuvent se produire. On a des réductions tarifaires pour les riverains de 40%, donc profitez-en. Il y a donc 80 artistes internationaux. On a de la musique house, de la techno, de l'ethnique ou encore du hip-hop. On a des performances live de DJ. On a 5 scènes. On a la Beach Stage au bord du lac. On a la Digital Stage et sa scénographie LED sur 360 degrés. On a la Casbah à la déco au Yandal, parce que la déco compte beaucoup. En fait, il y a toute une mise en scène qui est faite sur différentes scènes et qui promet un voyage aux 12 saveurs des mille et une nuits. On a la scène éclosion dans la zone village dédiée aux artistes franciliens. Donc là, il y a des jeunes artistes qui se produisent. C'est aussi bien de connaître des artistes locaux. Et la scène en forêt avec son son XXL.
0: Les festivaliers l'attendent déjà avec impatience. Ce week-end, le Marvelous Island Festival revient sur la plage de l'île de loisirs de Vertorcy pour une 14e édition encore plus ambitieuse, avec cette année plus de 80 artistes à l'affiche. Un week-end qui s'annonce déjà électrique.

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0: Nouvelle tendance, les objets connectés.
1: Bonjour à tous. Aujourd'hui, dans l'actualité des objets connectés, on parle des appareils connectés qui assurent la sécurité des personnes âgées à domicile qui ont un problème de réseau. Chaque année, des milliers de familles font confiance à des objets connectés pour surveiller leurs proches vieillissants à distance. Détecteurs de chute, piluliers intelligents, moniteurs cardiaques, ces dispositifs ont changé la donne pour le maintien à domicile. Mais derrière leur utilité indéniable se cache un angle mort que personne ou presque ne pense à vérifier: la sécurité du réseau Wi-Fi par lequel transitent toutes ces données de santé. La tendance est claire, on veut garder les personnes âgées chez elles le plus longtemps possible et la technologie y contribue. Les objets connectés dédiés aux seniors se multiplient à une vitesse impressionnante. Un appartement ou une maison hébergeant une personne âgée en perte d'autonomie peut facilement embarquer une dizaine d'appareils connectés. Bracelets de détection de chute, tensiomètre, oxymètre connecté, pilulier à alerte automatique, caméra de surveillance intérieure, interphone vidéo, thermostat intelligent, montre connectée pour détecter les troubles du rythme cardiaque. Chacun de ces dispositifs se connecte au réseau Wi-Fi de la maison pour transmettre ses données vers une application mobile, un prestataire de soins ou directement aux proches. Ce qui est remarquable, c'est la densité d'informations médicales que ces appareils génèrent au quotidien. On a tendance à se concentrer sur la sécurité des appareils eux-mêmes en vérifiant s'ils respectent le RGPD où ils se chiffrent leur communication, mais on oublie presque toujours ce qui se passe avant, c'est-à-dire la couche réseau. La box internet fournie par l'opérateur est souvent installée avec les paramètres par défaut, sans aucune autre configuration par la suite. Le mot de passe Wi-Fi n'a parfois jamais changé depuis la mise en service. En tous les cas, le routeur n'a pas été mis à jour depuis des années et dans de nombreux foyers de seniors, personne n'a les compétences ni même l'idée d'aller vérifier ses paramètres. Résultat, le réseau domestique est une passoire potentielle. Un voisin mal intentionné, un appareil infecté par un logiciel malveillant ou alors une attaque de type sur un réseau peu sécurisé. Les scénarios de compromission sont bel et bien réels. Contrairement aux smartphones ou ordinateurs, la plupart des appareils connectés médicaux grand public n'ont pas de pare-feu intégré, pas de mise à jour automatique de sécurité et parfois même pas de chiffrement de bout en bout. Ils font donc confiance au réseau sur lequel ils se trouvent. Si ce réseau est compromis, ils le sont donc aussi. Eh bien, bonne nouvelle, il n'est pas nécessaire d'être expert en cybersécurité pour améliorer significativement la situation. Quelques mesures bien ciblées suffisent donc à changer la donne. On se retrouve très vite avec d'autres objets connectés.

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0: C'est une grande première pour Chaliferme. Ce samedi, la municipalité s'associe à l'association Chaliferme pour sa toute première fête de la nature. De 10h à 18h, la place du Colombier s'anime autour de nombreuses activités dédiées à la biodiversité et au développement durable. Une première édition très attendue par le maire, Salvatore Sorrentino.
1: Ce sera un moment de partage et de convivialité, d'apprentissage, d'engagement en faveur de la nature. Donc il y aura un programme qui sera très varié. Il va y avoir un concours photo sur le thème de la biodiversité à Chaliferme. Et puis c'est une fête qui bien sûr sera ouverte à tous, pas que les Chaliferois, mais tout le monde. Il y aura un concours photo jusqu'au 10 mai avec des photos qui seront mises à l'honneur le 22 mai. Donc voilà, le programme est très long, on va dire, très varié. Il va y avoir également un goûter convivial toujours sur le thème de la nature à 16h. Il va y avoir une opération également de ramassage des déchets sur les bords de Marne qui se tiendra le matin de 10h30 à 12h. Et puis l'après-midi de 14h à 18h à la place du Colombier, il y aura de nombreuses animations proposées par des associations et y compris le CIETREM. On remercie également le CIETREM de participer à cet événement. Je remercie également les agents municipaux qui seront là. Ils vont nous créer un petit atelier créatif avec une autre association qui est l'APECF, l'association des parents d'élèves du Clos de la Fontaine.
0: Exposition photo, atelier ludique et animation immersive. Pour cette toute première édition ambitieuse, la commune s'est entourée par toutes ses associations.
1: Il va y avoir un rallye nature également avec Chaliferme. Donc il y aura plein de choses, j'ai peur d'en oublier. Il y aura également l'association Chaliferia. Et puis avec le CIETREM, on va faire un jeu de tri au but qui sera donc animé, comme je vous le disais, par le CIETREM. Il y aura aussi, je remercie également la participation de Chalipouzère qui sera là. On y fera, grâce à eux, on va y faire un atelier de rempotage et un troc aux plantes. Et je remercie également une Chaliferoise qui s'appelle Nicole, si elle nous entend. Je la salue. C'est vrai que dans notre programme, dans notre volet, on a un volet qui est vraiment dédié à la nature, à la biodiversité. Donc c'est quelque chose qui nous tenait à cœur, de remettre la nature au cœur de notre projet. Donc je remercie bien sûr l'association, parce qu'en fin de compte, la municipalité ne peut qu'encourager ce genre d'événement. Mais vous l'avez compris, ça tient sur l'engagement de chacun, sur le bénévolat, sur l'associatif. L'association en question, comme je vous le disais, c'est Chaliferme. Nous avons également, alors Chaliferme, parce que nous avons aussi un projet, hein, comme on l'avait annoncé à court moyen terme, de ferme pédagogique. Donc nous compterons également sur toutes les associations et bien sûr sur cette association qui vient de se créer.
0: Alors, vous l'aurez compris, pour la toute première fois, la commune de Chaliferme s'associe à l'association Chaliferme pour porter sa fête de la nature. Ce samedi, les petits comme les plus grands peuvent participer à des ateliers ou découvrir quelques micro-bonnes pratiques. Une petite graine de plantée à Chaliferme.

Bonjour, football. Aston Villa a remporté hier soir la Ligue Europa après une finale totalement maîtrisée face à Fribourg 3-0. Les Anglais de Birmingham, entraînés par Unai Emery, remportent leur premier titre continental depuis 44 ans. C'est aussi la cinquième Ligue Europa pour l'ancien coach du PSG de 2016 à 2018. Foot toujours, le 29 mai prochain à l'Alliance Riviera, le club de Nice jouera à huis clos son barrage retour contre Saint-Etienne, a annoncé hier la Ligue de football professionnel. Cette décision intervient après l'usage égé d'engins pyrotechniques, de l'envahissement de terrain et des dégradations commis par des supporters niçois après le match nul contre la Lanterne Rouge Metz dimanche dernier. Tennis, une bonne nouvelle hier soir du côté de Roland-Garros avec la folle victoire de Kyrian Jacquet au deuxième tour des qualifs. Le Français sera au rendez-vous du troisième tour après avoir battu le Bosnien Nerman Fatic au super tie-break après 2h37 de jeu. Tennis toujours, Arthur Rinderknecht prolonge l'aventure à Genève après avoir pris le meilleur sur Thiago Agustin Tirante pour son entrée en lice dans la dernière répétition avant Roland-Garros. La tête de série numéro 5 du tournoi s'est qualifié pour les quarts de finale aux dépens de Laszlo Djer et une victoire 4-6, 7-6, 6-1 en 2h49. Au tournoi d'Hombourg maintenant, Hugo Humbert s'est qualifié pour les quarts de finale après sa victoire en 3 manches sur Keren Khachanov. Le Mosellan s'est imposé 6-3, 3-6, 7-6 en 2h15. Il retrouvera le Péruvien Ignacio Bouzé, tombeur de Jakub Mancic, au prochain tour. Cyclisme, prenons le meilleur sur Enric Mas. Dans la dernière ligne droite, Jonathan Narváez a remporté hier la 11e étape du Giro et signe par la même occasion son 3e succès sur les routes italiennes. Alfonso Eulalio conserve la tête du classement général devant Jonas Vingegaard et Timan Arensman avant une 12e étape qui ne devrait pas chambouler la hiérarchie entre Imperia et Novi Ligure. Basket, l'élan Chalon peut encore rêver des playoffs. 9e à l'issue de la saison régulière, le club de Saône-et-Loire s'est rapproché du tableau final du championnat de France grâce à sa victoire face à Nancy hier soir devant son public. Un succès acquis 91-75 à l'occasion du premier match du play-in de Betclic Elite. C'est la fin de ce flash sport. Une très bonne journée à toutes et à tous.

0: Avoir passé plus de 4 ans dans leur cuisine, Mélissa et Evry Mozy ont ouvert leur propre cookieterie, le Cookie Brun. Situé à Manilongre, le Cookie Shop dévoile une belle partie de leur gamme de cookies généreux et gourmands. Une recette simple qui fait toute la différence. La cofondatrice, Mélissa.
1: Alors le Cookie Brun, ça a commencé dans notre cuisine avec notre filleule Esaïa. On l'a gardé en fait toute une journée. C'est un enfant qui aime beaucoup faire tout un tas d'activités. Et donc mon mari s'est lancé dans l'activité cookie avec lui. Et donc ça a commencé comme ça. Nos familles ont aimé notre recette et nous ont encouragé à nous lancer. Et donc on a perfectionné cette recette, on a développé de nouveaux parfums. Et voilà comment est né le Cookie Brun. Donc on a commencé l'activité en 2020. D'où on habitait à Chelles à cette époque-là. On est arrivé à Magny en 2023. Depuis, voilà, on a installé ici. On était toujours dans notre cuisine donc jusqu'en 2026, donc tout récemment. Et donc, on a ouvert notre petit shop début avril 2026. On a beaucoup de curieux qui viennent nous rendre visite, des gourmands qui reviennent une fois, deux fois, plusieurs fois. Ils ont leur carte de fidélité qui est déjà bien remplie. On est content et on espère que ça va continuer comme ça.
0: Situé au 1 rue des Anciens, mairie, le Cookie Brun permet de repartir avec un cookie original, intégré généreux ou même une boisson chaude.
1: On va avoir donc notre best-seller qui est le noix de pécan au chocolat au lait. On aura aussi le peanut, donc avec un insert beurre de cacahuète chocolat noir. Et puis récemment, on a commencé à faire donc des tigrés, donc c'est comme un financier mais avec des pépites de chocolat noir. Et puis ensuite, bientôt, on aura d'autres produits comme des cakes et des madeleines. On a une quinzaine de parfums, on en a qui sont un petit peu originaux, on va dire, avec gingembre par exemple, chai ou encore sésame noir. Ça nous a demandé quand même beaucoup de tests, beaucoup de ratés aussi avant de trouver cette recette. Ça fait un peu cliché, mais il y a aussi beaucoup d'amour. C'est du fait maison avec des produits de qualité et ça, ça change tout. Nous, on a fait le choix d'avoir des cookies sans gâteau ajouté, j'ai envie de dire, sans gourmandise ajoutée, dans le sens où on ne retrouvera pas chez nous des cookies avec des M&M's ou des Kinder. Alors c'est très bon, nous aussi on aime vraiment les Kinder, mais on a décidé pour nos cookies de faire autrement. Quand on a envie d'un cookie Kinder, on va manger chez les copains.
0: Si vous aimez les cookies, c'est promis, vous allez être surpris. Situé à Manilongre, le Cookie Brun propose une quinzaine de recettes de cookies réalisées avec des produits frais et surtout beaucoup d'amour. Un concept qui a déjà convaincu les Hongrémaniens et qui se place en tête de notre to-do list.

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1: Bonjour à tous, dans l'actualité musicale du jour, un musée consacré aux Beatles va voir le jour à Londres en 2027. Baptisé The Beatles, ce musée ouvrira à Londres en 2027 dans le bâtiment où le célèbre groupe britannique a donné son dernier concert avant sa séparation en 1969. Les Beatles sont donc de retour. Un musée consacré au célèbre groupe britannique va ouvrir ses portes courant 2027 à Londres dans le bâtiment où Paul, Ringo, John et George avaient donné leur ultime concert sur les toits londoniens il y a presque 60 ans. C'est également dans ce bâtiment que les Beatles avaient enregistré le tube Let It Be. Baptisé The Beatles, ce lieu exposera de nombreux objets de collection en lien avec le groupe, mais également une reconstitution du studio en sous-sol où a été enregistré Let It Be et une boutique de souvenirs. Les fans pourront également revivre le mythique concert des Beatles sur les toits en montant tout en haut du bâtiment à l'endroit précis où le show avait eu lieu en 1969, quelques mois avant la séparation du groupe Beatles. C'est en haut de ce toit que les Beatles s'étaient produits pour la dernière fois, enchaînant leur plus grand tube. Des images que l'on voit dans ce documentaire de Peter Jackson, The Beatles Get Back, sorti en 2021, et retraçant les répétitions et séances d'enregistrement de l'album Let It Be, avant donc ce fameux concert. Un peu de patience en tous les cas, puisque ce musée sera ouvert dès 2027. On se retrouve très vite avec d'autres actualités musicales.

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0: À Montévrin, il y a quelques bonnes adresses qui commencent à se faire connaître. Ouvert depuis 2024, le restaurant La Coudraie propose une cuisine de bistrot authentique dans un cadre bucolique. Une adresse familiale et conviviale qui a rapidement fait l'unanimité. Bérangère et Hortense du restaurant La Coudraie.
1: C'était un site qui appartenait au CE de la RATP. Pendant un siècle, ils ont eu ce bâtiment. Et ensuite, l'idée, c'était de transformer ce lieu en un hôtel et en un restaurant. Donc, un restaurant avec une cuisine fait maison, 100%. Tout est préparé, même les frites, etc. Tout est fait maison. Produits locaux et produits frais. C'est supervisé par Sébastien Crison. C'est un chef qui a eu une étoile au Scribe, un grand palace parisien. Et du coup, il supervise les cuisines de la table de La Coudraie et du moulin. Bah, la salle, c'est vraiment une vue sur la nature, donc une vue côté bord de Marne et une vue sur les jardins pour avoir un petit cadre cosy et chaleureux. Sublimé par les équipes avec Bérangère, Charlotte, Liana. Vraiment dans une idée de convivialité, toute l'équipe est au tout petit soin.
0: À la carte, le chef Sébastien sublime chaque assiette avec des produits frais et de saison. Des plats qui éveillent les papilles des petits comme des plus grands.
1: Pour les midis en semaine, on a une formule à 22€ entrée plat ou plat dessert et 28€ entrée plat dessert. Et la carte, on la change tous les 2 mois et demi, 3 mois. En ce moment, on a le saumon, les gambas, l'agneau, on a le burger qui est un plat signature qui reste sur toutes les cartes. Puis en dessert, on a la crème brûlée selon différents goûts. Ce mois-ci, elle est noix de coco, citron vert.
2: Le petit mi cuit à la pistache. On a une pomme chantelaire avec du cassis, une petite assiette de fromage. L'agneau fonctionne très très bien. Les gambas, en règle générale, tout fonctionne très bien. Même au niveau dessert, le petit mi-cuit avec la petite crème anglaise à la pistache fonctionne très très bien.
1: En fonction des saisons, des produits locaux aussi qui l'inspirent. Et on a par exemple la de pâtes qui revient à chaque fois. Et c'est les pâtes briardes, donc elles sont faites en Seine-et-Marne.
2: Le midi, oui, plus d'affaires parce que c'est là où on marche le mieux. Je pense que la petite formule à 28€ ou 22€ appelle beaucoup de gens. Et le soir, oui, c'est plus des gens du coin, des gens qui sont en vacances aussi à Disney viennent aussi le soir ici pour se détendre. Je pense que notre petit parc permet aux gens de se détendre aussi le soir l'été.
0: À Montévrin, le restaurant La Coudraie propose une cuisine authentique dans un cadre exceptionnel entouré par la verdure et la Marne. Une adresse familiale qui accepte même nos amis à quatre pattes. Retenez bien l'adresse, le 23 chemin de Quincampoix.

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Bonjour, football. Aston Villa a remporté hier soir la Ligue Europa après une finale totalement maîtrisée face à Fribourg 3-0. Les Anglais de Birmingham, entraînés par Unai Emery, remportent leur premier titre continental depuis 44 ans. C'est aussi la cinquième Ligue Europa pour l'ancien coach du PSG de 2016 à 2018. Foot toujours, le 29 mai prochain à l'Alliance Riviera, le club de Nice jouera à huis clos son barrage retour contre Saint-Etienne, a annoncé hier la Ligue de football professionnel. Cette décision intervient après l'usage éjet d'engins pyrotechniques, de l'envahissement de terrain et des dégradations commis par des supporters niçois après le match nul contre la Lanterne Rouge Metz dimanche dernier. Tennis, une bonne nouvelle hier soir du côté de Roland-Garros avec la folle victoire de Kyrian Jacquet au deuxième tour des qualifs. Le Français sera au rendez-vous du troisième tour après avoir battu le Bosnien Nerman Fatic au super tie-break après 2h37 de jeu. Tennis toujours, Arthur Rinderknecht prolonge l'aventure à Genève après avoir pris le meilleur sur Thiago Agustin Tirante pour son entrée en lice dans la dernière répétition avant Roland-Garros. La tête de série numéro 5 du tournoi s'est qualifié pour les quarts de finale aux dépens de Laszlo Djere et une victoire 4-6, 7-6, 6-1, 2h49. Au tournoi d'Hombourg, maintenant Hugo Humbert s'est qualifié pour les quarts de finale après sa victoire en 3 manches sur Kieren Khachanov. Le Mosellan s'est imposé 6-3, 3-6, 7-6 en 2h15. Il retrouvera le Pérouvien Ignacio Bouzé, tombeur de Jakub Mancik, au prochain tour. Cyclisme, prenons le meilleur sur Henrik Maas dans la dernière ligne droite. Jonathan Narváez a remporté hier la 11e étape du Giro et signe par la même occasion son 3e succès sur les routes italiennes. Alfonso Eulalio conserve la tête du classement général devant Jonas Vingegaard et Timen Arensman avant une 12e étape qui ne devrait pas chambouler la hiérarchie entre Imperia et Novi Ligure. Basket, l'élan Chalon peut encore rêver des playoffs. 9e à l'issue de la saison régulière, le club de Saône-et-Loire s'est rapproché du tableau final du championnat de France grâce à sa victoire face à Nancy hier soir devant son public. Un succès acquis 91-75 à l'occasion du premier match du play-in de Betclic Elite. C'est la fin de ce flash sport. Une très bonne journée à toutes et à tous.

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0: temps estival malgré quelques cumulus dans le nord, sans caractère menaçant d'ailleurs. Il fera chaud dans le sud-ouest, on y revient dans un instant. Les températures pour ce vendredi matin, tout d'abord, 13 degrés sur Strasbourg et Lyon, 15 degrés pour Cherbourg, Brest et Lille, 15 également pour Paris, 16 degrés pour Nice et Toulouse, 17 à Bordeaux et Bastia, 18 degrés pour Biarritz. Et puis pour ce vendredi après-midi, entre 22 et 28 degrés sur une moitié nord, il fera 22 en Bretagne, 26 degrés sur la Normandie et sur le Grand Est, 26 également sur les Hauts-de-France, 27 en Île-de-France, 28 degrés sur le centre-Val de Loire et la Bourgogne. Dans la moitié sud, comptez entre 24 et 33 degrés. Et il fera 24 degrés sur la Corse, entre 23 et 26 le long de la Méditerranée, 28 dans la vallée du Rhône, 30 degrés sur l'Occitanie et même jusqu'à 33 degrés sur la Nouvelle-Aquitaine.
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0: Équipement disparu, projet fictif, facture impayée et dette colossale. Depuis son élection à la tête de Jouarre, Gabriel Dagorne découvre tous les dossiers. La semaine dernière, le maire a réuni les Jotranciens lors d'une réunion publique placée sous le signe de la transparence.
1: On s'était engagé à être transparent envers les habitants. En arrivant à la municipalité, on a découvert une situation qui est inédite pour une commune comme la nôtre. Nous avons, lors du dernier conseil municipal, eu plus de 200 personnes qui sont venues en présence des agents de la DGFiP qui ont eu eux-mêmes, de leurs propres mots, la possibilité d'expliquer aux habitants qu'on était dans une situation vraiment compliquée. Aujourd'hui, j'ai voulu tenir une réunion publique au-delà des réunions institutionnelles où le public ne pouvait pas parler, afin d'avoir un moment d'échange avec les habitants et pouvoir répondre à des questions qui se posaient toujours, mais surtout, après un mois d'informations, de mauvaises nouvelles, pouvoir passer à une autre étape, appeler à la résilience et à faire en sorte que les habitants se serrent les coudes et que nous trouvions dans ce moment un peu difficile des solutions pour aller de l'avant. On est un village dans lequel de nombreuses ressources existent. Aujourd'hui, des gens se portent volontaires pour faire des travaux et nettoyer ne serait-ce que le stade de Courcelles, de pouvoir s'occuper un peu plus de quelques fossés. On a des possibilités de mettre en œuvre des conventions de bénévolat et les habitants sont prêts à venir nous accompagner pour faire en sorte que notre village continue à briller. Au même titre, un comité des fêtes est en train de se créer. Près de 40 bénévoles sont déjà prêts à se mobiliser. Maintenant, il faut qu'ils se mettent en place, qui définissent un calendrier. Évidemment, il le fera au début avec pas un sou, puisque comme on a pu l'expliquer, ça va être très difficile de pouvoir proposer des subventions auprès de nos associations. Mais l'énergie et le cœur est là et je doute pas que les Jotranciennes et les Jotranciens vont se lever pour sauver notre village.
0: À l'heure actuelle, il y aurait plus de 940 000 euros de dettes. Une douche froide pour le nouveau maire de Jouarre qui continue de recevoir des mises en demeure venant d'entreprises ou de commerçants locaux. Gabriel Dagorne peut compter sur le soutien de la communauté d'agglomération et son président, Hugo Pezeta.
2: C'était important que je sois là à Jouarre aujourd'hui pour soutenir la municipalité de Jouarre. D'abord parce qu'elle me l'a demandé, d'abord parce qu'elle m'a interpellé dès la prise de fonction et qu'ils m'ont expliqué la situation inédite dans laquelle ils étaient. Et je voulais aussi répondre aux habitants qui me sollicitent depuis un certain temps sur le sujet et préciser que non, la situation de Jouarre n'est absolument pas normale. Non, ça n'est pas vrai que c'est une situation qu'on trouve dans toutes les communes. Évidemment que dans les communes, on peut avoir des soucis. Je ne dirais pas que la situation est facile, mais la situation de Jouarre est absolument exceptionnelle et on ne la retrouve nulle part ailleurs sur le territoire de la communauté d'agglomération. On peut aider toutes les communes de ce territoire. Alors Jouarre est dans une situation extrêmement particulière et il était de mon devoir en tant que président de l'agglomération de répondre présent ce soir et de représenter l'ensemble de mes collègues maires qui sont évidemment très touchés par cette situation et solidaires de la situation de Jouarre.
0: Lors du dernier conseil municipal, des membres de la DGFiP se sont déplacés à Jouarre pour informer les Jotranciens. La Chambre régionale des comptes est désormais entièrement penchée sur la situation financière de la commune. La nouvelle municipalité ne souhaite pas être mise sous tutelle.

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